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7: Il est 8h.

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0: Bonjour, le docteur Gilles Roucoul vous présente sa chronique quotidienne « Le dico du doc » sur les mots de la langue française, connus ou peu connus.
1: Bonjour, nos trois termes aujourd'hui du dictionnaire sont premièrement « paterne », P-A-T-E-R-N. C'est un nom masculin qui vient d'un mot anglais signifiant « modèle ». Ce mot désigne, selon le contexte, un modèle, une structure, une organisation auquel on peut conférer des propriétés caractéristiques. Les synonymes sont modèle, type ou patron. En psychologie, il fait référence à des schémas répétitifs qu'une personne ou qu'un groupe de personnes adopte dans une situation donnée. Le deuxième terme est ornithorynque, O-R-N-I-T-H-O-R-Y-N-Q-U-E. C'est un nom masculin du grec ornis, qui veut dire oiseau, et de runkos, qui veut dire bec. C'est un mammifère primitif à bec de canard, à pattes palmées et à queue plate, lui permettant de creuser des galeries près de l'eau. Cet animal semi-aquatique de l'est de l'Australie et de la Tasmanie est l'une des cinq espèces de l'ordre des monotrèmes, seul ordre des mammifères qui pond des œufs au lieu de donner naissance à des petits complètement formés. Cet animal est également l'un des rares mammifères venimeux. Le mâle portant sur les pattes postérieures un aiguillon qui peut libérer du venin capable de paralyser une jambe chez un humain ou de tuer un chien. Le troisième thème est normographe, N-O-R-M-O-G-R-A-P-H-E. C'est un nom masculin. C'est une plaquette en matière plastique transparente, percée de fentes en forme de lettres ou de chiffres ou de figures symboliques et dans lesquelles on déplace un instrument comme une plume, un stylo bille ou un crayon, servant ainsi à effectuer le tracé correspondant sur le support sur lequel on le maintient appliqué. Merci et à demain.

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1: Il est 11h.
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3: Bonjour, bienvenue sur les antennes de Côte-Sud FM, c'est votre émission Départ immédiat. Et aujourd'hui, nous allons partir dans un pays imaginaire. Oui, vous avez bien compris. On va partir dans un pays qui n'existe pas, mais pourtant, on peut passer du temps, on peut voir des choses. Et c'est en compagnie de Éléonie et de Romain qui sont partis... Alors, je vous laisse la surprise, je ne vais pas vous dire exactement où c'est. Qui sont partis dans un pays imaginaire pour passer une petite semaine, alors une semaine un peu particulière, ils vous diront pourquoi ils étaient là-bas. Ils étaient à peu près à 6000 km de notre radio, donc on prend l'avion, on arrive là-bas et on arrive dans ce pays imaginaire. Voilà pour ce qui est de cette émission, vous êtes dans Départ immédiat, 1, 2, 3 et c'est parti.
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3: Allez, bonjour Romain, bonjour Hello, comment allez-vous?
4: Bonjour Eric, on est content d'être ici avec vous, on va très bien.
3: Donc, on est bien d'accord qu'on va parler de votre voyage. Votre voyage, alors un voyage, comme je l'ai dit en préambule, c'est un voyage qui est dans un pays un peu imaginaire. Hein. Non, j'ai laissé quelques bribes, et puis surtout, j'ai pas tout dit. Hein. Alors, et on va laisser encore le flou artistique. On ne dira pas exactement où c'est, mais je pense que nos auditeurs sauront exactement de quoi on parle. Là, moi, la première question que j'aurais à vous poser. Pourquoi là-bas?
4: Ça me paraissait évident pour nous. On a fait notre nuit de noces là-bas, notre voyage de noces.
3: Bon, voyage. Alors donc on est bien d'accord, c'est à la suite d'un mariage.
4: Oui, on s'est marié le 5 janvier de ouais. cette année et pour fêter ça, on a voulu vraiment faire quelque chose qui nous tenait à cœur depuis des années. On est parti donc dans ce pays imaginaire. Alors pour notre voyage de noces.
3: Ok, donc pour votre voyage de noces, vous aviez envie de faire un truc extraordinaire, donc oui. Partir dans ce pays imaginaire. Alors on va de suite enlever le mystère, hein. On parle bien de Disney World.
4: Oui, tout à fait.
3: Disney World qui est situé en Floride, situé à 6000 km de notre radio. Pays, c'est surtout un parc d'attractions, hein, créé par un inventeur de génie qui s'appelait Walt Disney, et qui est un parc d'attractions. Alors... Moi, la première question que j'ai à vous poser, c'est parc d'attractions, oui, mais il n'y a pas qu'un parc d'attractions, ce n'est pas uniquement un parc d'attractions.
5: Alors, effectivement, Disney World fait la taille de la ville de Paris. Oui. Donc, c'est un très grand complexe qui comporte plusieurs parcs à thème. Donc, il y a des parcs d'attractions, des parcs aquatiques, également l'équivalent du Disney Village pour Disneyland Paris, pour ceux qui connaissent, qui est 10 fois plus grand, certainement.
3: Oui, sûrement, peut-être.
5: Effectivement. Et c'est un complexe de séjour où il faut au minimum passer 10 jours pour pouvoir s'amuser correctement.
3: Ah, 10 jours. Donc, vous avez passé combien de temps à Disneyland?
5: 14 jours.
3: 14 jours. Bien, ok, donc avec le voyage compris et tout.
5: C'est ça.
3: Bien, alors 14 jours dans un parc d'attractions, comme tu dis, et c'est gigantesque, c'est la taille presque de Paris, donc il doit y avoir, il n'y a pas qu'un parc d'attractions.
5: Non, il y en a quatre.
3: Il y en a quatre. Quels sont les parcs d'attractions? Six.
5: Il y a quatre parcs d'attractions et deux parcs aquatiques. Donc il y a Animal Kingdom.
3: Embrouille.
5: le Disneyland classique qui s'appelle Magic Kingdom.
3: Ouais.
5: Epcot. Et Disney Hollywood Studio.
3: Ok. Ils sont tous ils sont à côté?
5: Ils sont dans le complexe, mais par moment, il faut se déplacer en bus ou en skyliner ou en monorail ou en bateau. Également, et parfois d'un parc à un autre, on peut avoir facilement 40 minutes de bus.
3: Bien. Alors voilà, avant de partir là-bas, moi j'ai une question métaphysique. Comment prépare-t-on un voyage pour partir à Disney World? Alors, moi je ne sais pas. Aller à Disneyland Paris, à peu près, je sais, on prend le train, on doit y aller. Mais Disney World pendant. Et tout ce qui est à côté, quoi, l'hôtel et tout ça, comment ça se prépare tout ça?
5: Ça demande énormément d'organisation. Heureusement, maintenant, avec les réseaux sociaux, YouTube, les influenceurs, on a quand même été pas mal aidés, mais ça demande quand même beaucoup d'organisation et de renseignements. On l'a préparé un an à l'avance, facilement. Voilà. Sur le site, on peut bénéficier d'offres également.
3: Ouais. Sur le site de Disney World.
5: Exactement, mais okay. Sur le site plus irlandais qu'européen, qui a quand même des meilleures offres.
3: Ok, d'accord.
5: Donc nous, on a réussi à avoir l'offre 7 jours achetés, 7 jours offerts.
3: Ah oui, d'accord. 7 jours achetés, 7 jours. Donc ça fait 14 jours.
5: C'est ça, en tout, avec l'offre de repas dedans, comprise.
3: Donc vous pouviez petit déjeuner et repas.
5: Ça marche comme des crédits. Ouais. En fait, on a tant de crédits par personne et par jour à consommer.
3: Et ça correspond à quoi, un crédit ?
5: Un crédit, ça correspond... Alors, il y a deux formules. Il y a la formule pour les services à table qui comprend que les restaurants. Et ensuite, il y a la formule pour les fast-food.
3: Les fast-food.
5: Donc, nous, on avait la formule fast-food. Par contre, avec l'offre irlandaise, c'est un repas par jour et par personne.
3: Un repas par jour et par personne. Bien. Alors, on va sur le site irlandais. On voit... on peut donner une fourchette de prix pour 14 jours. Fourchette
5: là,
3: de prix.
5: Là, pour les 7 jours, on était à peu près entre 3000, 3000 et 4000.
3: 4000. En fonction. Entre 3000 et 4000 en fonction de ce que vous vouliez prendre.
5: C'est ça.
3: Et vous partiez de Paris, évidemment. On est parti, vous partiez de Paris, direction Miami.
5: Orlando directement avec Orlando. Air France, par contre.
3: Avec Air France. Donc, on partait de Paris direction Orlando en direct.
5: En direct,
3: donc on partait de là-bas. Une fois qu'on a pris notre billet, donc on est bien d'accord, on va sur le site irlandais.
5: Oui.
3: Pourquoi c'est moins cher ? Je ne sais pas. Pourquoi.
5: Aucune idée.
3: Okay. Bizarre, c'est moins cher là-bas. Donc, site irlandais, on a notre billet en poche.
5: Oui.
3: Bon, et après ?
5: Après, on se renseigne pour les vols.
3: Ouais. Parce que dans le billet, il n'y a pas le vol.
5: Alors, c'est possible, mais nous, on a décidé de ne pas passer avec parce qu'on s'y est pris un an à l'avance et les vols n'étaient pas encore disponibles.
3: D'accord. Donc, vous avez pris séparément les vols.
5: C'est ça.
3: Hein, donc, en charter ou en première classe. Non.
5: Non. Pas du tout.
3: Bon, on rappelle quand même que vous êtes jeunes, vous êtes des jeunes mariés, donc on comprendra aisément que les jeunes mariés ne sont pas forcément des milliardaires tout le temps. On aura bien compris. Donc vol séparé, on trouve le vol, on arrive à trouver le voyage, on sait ce qu'on va faire. Et comment ça se passe dans votre tête ? Vous mettez vous dites tel jour on va faire ci, tel jour on va faire ça, ou c'est au petit bonheur la chance ?
5: On s'est quand même fait un petit programme au moins pour la première semaine. On s'est dit on fait un jour à Park, mais au final le programme n'est jamais vraiment respecté.
3: Non, jamais.
5: On se fait toujours une idée et au final sur place c'est pas du tout comme on s'était projeté. Quoi.
3: Ouais, d'accord. Donc on arrive le premier jour et très exalté par le voyage,
5: c'est
3: et
5: ça.
3: Par l'envie en plus.
5: C'est ça.
3: Hein, fatigue. Bon, je pense que vous étiez suffisamment jeune, les jet lag, on n'en pense même pas. On est bien d'accord. Le jet lag ça n'existe pas à vos âges. Et donc, premier jour, quels sont les... Il y a des papiers quand même, il y a l'ESTA, il y a le passeport, il y a un passeport à prendre ?
5: Oui, il faut le passeport et l'ESTA, effectivement.
3: Et un visa ?
5: L'ESTA est considéré comme un visa, du coup, directement.
3: Ok, d'accord. Il n'y a pas de visa, il y a un visa de... Non ?
5: Non.
3: Vous n'avez pas fait de visa ?
5: Non, l'ESTA suffit. Fait fort.
3: L'ESTA, simple.
5: Oui.
3: Donc, toujours les mêmes questions. Si vous avez des parents terroristes, pareil.
5: Et toujours les mêmes. Hein, savoir si je compte
3: les sempiternelles questions qu'il faut surtout bien répondre. Hein. Et donc, on a l'ESTA, on a le budget, on a le voyage. Qu'est-ce qui manque ? Des vaccins ? Il n'y a pas de vaccins à prendre ?
5: Même pas, non plus.
3: Ouais, du tout. Donc, on va partir en Floride. On se renseigne sur la Floride. Vous êtes parti en quelle époque ?
5: On est parti au début du mois de janvier.
3: Début du mois, juste après le mariage.
5: Juste après le mariage.
3: Juste après, donc au début du mois. Alors, est-ce que vous aviez l'appréhension du climat ?
5: Pas vraiment pour le mois de janvier, parce que c'est la période un peu hivernale.
3: Ouais.
4: Après, encore une fois, comme l'a souligné ma femme, on a beaucoup.
3: Eh oui.
4: On sait beaucoup.
3: Eh oui, c'est ta femme. C'est ta femme.
4: On s'est énormément renseigné avant d'arriver sur place. Il faut savoir que certaines périodes sont plus ou moins propices pour pouvoir aller là-bas. Nous, on a décidé de partir en janvier déjà parce que c'était les périodes où la fréquentation était la plus basse.
3: Ah oui, parce qu'il y a ça aussi. Parce que
4: c'est à prendre en compte.
3: Effectivement, c'est à prendre en compte quand on va à Disneyland. C'est une problématique assez importante.
4: C'est quelque chose à prendre en compte si on veut pouvoir être sûr de pouvoir profiter correctement de son séjour. Après, on aurait pu partir peut-être dans d'autres périodes qui auraient été considérées comme aussi moins chères. Le problème, c'est qu'on est en Floride et la Floride, c'est un temps tropical. Ouais. Et ça veut dire ouragan.
3: Ouragan.
4: Là où nous, dans le sud de la France ou l'ouest de la France, on n'est pas habitué peut-être à ce genre de... d'intempéries.
3: Dans l'Ouest, on a quelques tempêtes de temps à autre, tu le sais bien.
4: Mais on n'est pas vraiment habitué, je pense, à ce genre d'intempéries. Il faut savoir que si vous

0: mais c'est à prendre en compte parce qu'effectivement, si on n'a pas forcément le budget ou la chance comme nous de pouvoir faire 14 jours sur place, qu'on réduit un petit peu son budget, qu'on essaye un peu de
1: s'optimiser. Et que tu vas deux jours et que deux jours c'est fermé.
0: Et que c'est fermé, malheureusement, ça peut être une mauvaise expérience. Donc à prendre en compte, et il faut vraiment quand même vérifier la période de départ.
1: C'est une condition sine qua non.
0: Voilà.
1: Bien, donc on prend le vol, on a le vol, on a tout, on n'a pas les papiers, on a les papiers, bah voilà, et puis on n'a plus qu'à attendre le mariage et
0: il faut faire sa demande aussi.
1: Il faut faire sa demande. Demande, tu l'as fait tout, tiens, si c'est pas trop indiscret.
0: Alors nous c'est vrai que je pense que vous l'auriez compris, vous allez le comprendre très rapidement. De toute façon, on est des bons fans d'attractions et de parcs d'attractions et de parcs à thème. Donc notre demande a été faite 2 ans avant dans l'homologue du parc à Paris.
1: Ah oui, d'accord.
0: Voilà, oui, effectivement.
1: Donc t'as fait,
0: ça me paraissait être une suite logique de partir là-bas pour pouvoir concrétiser. Oui, oui.
1: Bon, ça va.
0: Sur la pierre dure, à genoux.
1: Elle a dit oui.
0: Ma chance, elle a dit oui.
1: Elle aurait pu dire non. Bien, donc voilà. Donc la demande a été faite. On a pris les billets. On a tout aussi. On se marie. Hein, c'est la félicitation. On se marie. Et puis après, on part.
0: Et après, on part. Tout à fait.
1: Donc on part. On prend le train.
0: Prends le train pour aller jusqu'à Paris, en tout cas si vous habitez dans le sud de la France. Et après, de Paris, on prend l'avion pour aller jusqu'à Orlando et on part pour 10 heures. 10 heures de vol.
1: Bon, c'est long, voilà. C'est long, c'est pas long, c'est... Comment on le sent?
0: L'excitation fait amplement baisser le temps de voyage.
1: Ok. Ah oui, vous êtes tout excité de savoir qu'est-ce qui vous attendait. Et est-ce que avant d'y aller, quels étaient vos espérances?
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3: Disons qu'en tant que grand fan, on était quand même déjà assez bien renseignés sur la destination. Notre espérance, c'est que ça soit comme ce qu'on voyait à la télé, finalement, et on n'a pas été déçus. On peut dire qu'on a vraiment
1: pas été déçus. Ça fera partie de la dernière question. Donc voilà, on arrive à quelle heure vous arrivez?
3: Alors, il y a eu un petit peu de retard. On est parti à 16h40 de Paris. Et on est arrivé à peu près 23h minuit, temps de passer la douane, de prendre le taxi et tout ça. On était, on va dire, à l'hôtel à partir de 1h du matin.
1: Ils vous ont attendu?
3: Ils nous ont attendu.
1: Ils nous ont donné la chambre. Bon, donc on passe une première nuit assez excitée, je suppose. Et puis je ne sais même pas si on arrive avec le décalage horaire, on arrive à dormir.
3: On a réussi à dormir quand même, étonnamment. Étonnamment, ouais. Mais ouais. On n'a pas beaucoup dormi, mais on a réussi à dormir un petit peu quand même.
1: D'accord. Bien, allez, c'est le matin. Bah, t'as un petit déjeuner, non?
3: Non, ce matin-là, non. On a couru, on a pris un café et on a couru au parc. On n'a pas cherché à comprendre. Déjà, le temps de comprendre le système des bus, qui est quand même très simple, malgré tout.
1: Ouais.
3: Mais il fallait aussi un petit peu prendre nos repères sur le parc.
1: Ok,
3: quoi.
1: Donc on arrive, mais alors, je ne sais pas, vous avez votre billet? Comment ça se passe? On vous donne un ticket ou de...
3: Alors, l'avantage à l'hôtel, c'est que du coup, quand on récupère à la chambre, un peu comme dans Disneyland Paris, on a une petite carte avec laquelle on peut tout faire.
1: C'est-à-dire?
3: On peut rentrer sur les parcs, ouvrir la porte de la chambre de l'hôtel. Si on veut, on peut intégrer également notre carte bancaire pour pouvoir...
1: Ah oui, carrément dessus?
3: Oui. Bien. Et ensuite, ils proposent le petit bracelet qui s'appelle un Magic Band,
1: ouais.
3: Auquel on peut justement faire pareil qu'avec la carte associée directement.
1: Donc c'est un bracelet qu'on a à la main, il ne faut surtout pas l'oublier?
3: Généralement, on l'oublie pas, on le garde autour du poignet. Il peut aller aussi bien dans l'eau que faire les attractions avec nous.
1: Donc, alors, vous avez accès à tous les parcs?
3: Oui.
1: Ok. Donc, les six parcs, vous aviez accès aux six parcs?
3: On avait accès aux six parcs. Après, il y a deux formules. Il y a la formule où c'est un parc par jour et un parc où on peut changer d'un parc à un autre en fonction des jours.
1: Mais donc on peut pas par exemple définir aujourd'hui j'ai envie de faire ça, demain j'irai là-bas. Non, il faut le définir à l'avance.
3: Ben c'est dans le forfait. Il faut choisir le forfait qui correspond.
1: Ah, ils vous ont quand même donné le jour où vous deviez aller.
3: Il y a le premier jour d'entrée, on va dans le parc qu'on veut parce qu'on a pris cette formule où on peut changer de parc. Mais sinon effectivement c'est un jour un parc.
1: Un jour un parc, ok. Donc ça fait 6 jours et le reste vous avez fait quoi?
3: Les autres jours?
1: Le reste des jours.
3: On s'est laissé vivre. On s'est vraiment laissé vivre.
1: Et vous pouviez rentrer dans le parc, pareil?
3: Oui.
1: Ok. Donc vous aviez fait au bout de 6 jours les 6 parcs.
3: Oui.
1: Et là, il restait encore 6 jours à tirer. Hein. Donc on continue, on refait la même chose, on fait rebelote.
3: Oui et non, parce qu'il y avait quand même pas mal d'hôtels qu'on avait envie de visiter. Ouais. Et on a fait quand même quelques-uns des hôtels qui étaient disponibles.
0: En fait, dans le voyage, il faut comprendre qu'aussi, nous avons effectivement les parcs à visiter, qui sont des très, très beaux parcs, qui sont

0: très vaste et en général un jour est pas vraiment suffisant pour pouvoir vraiment faire le tour si on a envie d'en profiter pleinement. Mais comme on a dit au début, en fait, il se trouve que Disney World n'est pas une destination de séjour, c'est plus une destination de vacances.
1: Ouais.
0: C'est-à-dire que le complexe est assez grand pour pouvoir vraiment y rester 14
1: jours. Est-ce qu'on peut y être sans visiter les parcs ?
0: On peut totalement y être sans visiter les parcs. Alors, ouais. Bien entendu, ça pourrait être compliqué de voir au loin, vous savez, les châteaux de Disney et ses monuments, des parcs sans en avoir envie de rentrer dedans. Bon. On peut totalement rester aux abords des parcs, rester dans les hôtels. On peut visiter. Tous les hôtels sont accessibles. Alors, il y a une vingtaine d'hôtels, peut-être une trentaine d'hôtels qui sont tous aussi gigantesques les uns que les autres, avec des activités à l'intérieur, avec beaucoup d'architectures différentes, avec beaucoup d'endroits différents. Ça peut prendre effectivement un bon moment si on a envie vraiment de visiter en profondeur le parc, de faire le tour de tous ces hôtels. Nous, on conseille quand même de ne pas enchaîner trop rapidement sur les parcs parce que c'est très fatigant.
1: C'est quoi le premier conseil qu'on pourrait donner ?
0: Alors, on conseillerait de prendre son temps, c'est-à-dire de vraiment apprécier le parc.
1: Enfin, le parc hôtelier.
0: Oui, le parc hôtelier, même les parcs d'attractions, mais ne vous pressez pas. Pour ceux qui aimeraient y aller, le conseil que je pourrais donner, c'est ne vous pressez pas à vouloir courir dans le parc pour pouvoir le visiter. 14 jours, ça reste quand même une durée assez conséquente. Vous aurez largement le temps de pouvoir y revenir, de pouvoir faire ce que vous avez aimé, de revoir ce que vous avez aimé voir. Et n'hésitez pas à revenir faire des pauses dans votre hôtel déjà pour vous reposer. C'est très important parce que vous allez marcher, croyez-moi, vous allez marcher malgré le fait que beaucoup de moyens de transport sont à votre disposition gratuitement, comme les bus, comme les monorails, comme énormément d'autres moyens de transport. Prenez le temps aussi de visiter les petites annexes, prenez le temps de visiter votre hôtel, prenez le temps d'aller regarder la façade des bâtiments. Il y a beaucoup de styles différents, beaucoup d'hôtels différents. Je pense que ça peut vraiment plaire à tout le monde. Personne ne trouvera un hôtel qui ne lui correspondra pas. Et prenez vraiment le temps de visiter le complexe. Ne vous pressez pas à faire les parcs. Ne courez pas, ne vous épuisez pas. Vous avez des piscines à savoir dans chaque hôtel qui sont accessibles, totalement accessibles. Des piscines qui sont très grandes, qui sont très bien thématisées aussi. Prenez le temps, voilà, vraiment, d'aller là-bas, de vous baigner. Prenez le temps de vous reposer. Ça reste encore une fois une destination de vacances. Vous êtes en vacances, donc gérez votre temps et gérez votre énergie, c'est important.
1: Merci, c'est un joli conseil. Ah, voilà, petite question que j'aurais à vous poser. Alors, j'aimerais que vous la répondiez tous les deux. Hein. Pourquoi Disney ?
2: Il n'y a pas vraiment de réponse à cette question. C'est plutôt, à la base, on est vraiment fan de parcs d'attractions.
1: C'est pas forcément Disney, quoi.
2: Non, c'est pas forcément Disney. Après, c'est sûr que la demande a fait que on est vraiment devenu accro à Disney.
0: Au fur et à mesure, oui, c'est vrai qu'au fur et à mesure, on a cherché à se renseigner un peu sur le parc en lui-même à Paris. On y retournait parce que il y avait une comment on peut dire ?
2: Magie,
0: mais voilà, on avait nos petits souvenirs. On avait notre routine, on avait envie de découvrir encore plus ce parc. Et puis, quand on commence vraiment à comprendre les rouages de ce parc et qu'on comprend que finalement, il n'y a pas qu'un seul parc et qu'on aime les parcs d'attractions, je pense que naturellement, on finit par s'intéresser aux autres. Et quand on est tombé sur la destination Walt Disney World, ça a été une évidence.
1: Alors, pourquoi spécialement Disney World et pas Disney en Californie ? En Floride ? En Californie, c'est beaucoup.
2: Alors, c'est vrai qu'on avait le choix entre les deux destinations, mais Disney World, c'est quand même le plus gros parc à thème au monde. Et on s'est dit, quitte à en faire un, autant en faire le plus gros.
1: Faire le plus grand, quoi.
2: Exactement.
1: Tant qu'à faire, autant faire le plus gros.
2: C'est ça.
1: Bien, alors, on est à Disneyland. Alors, première question, je pense que vous avez sûrement dû visiter le Disneyland français.
2: Bien sûr.
1: Oui, je m'en doute. Y a-t-il des différences majeures ?
2: La taille.
1: Ah, il est vraiment très grand.
2: Et il est énorme. Ouais. Vraiment, je pense qu'on ne se rend pas compte, même nous, en s'étant renseignés avant, quand on nous disait que ça faisait la taille de la ville de Paris, on n'y croyait pas. Et au final, quand on se rend compte que de notre hôtel au parc principal, il y avait facilement 30 minutes de bus,
1: Ah oui, quand même, 30 minutes.
2: Alors qu'à Disneyland Paris, tout est faisable à pied à partir du moment où on est dans un hôtel de Disneyland Paris directement.
1: Okay, d'accord.
2: Là, on est dans un hôtel de Disney World, mais il faut quand même prendre un bus. Donc, c'est vrai.
1: Donc,
2: que...
1: y a des navettes qui arrivent, vous prenez un bus, hop, ça va durer une trentaine de minutes, vous allez arriver. Donc, on arrive au bout de la première nuit, donc hop, on se lève et puis on se dit, bon, ben... Alors... On écoute ton conseil, Romain, ou on part de suite à...
0: On part de suite.
1: Donc on part de suite, on arrive à l'entrée du parc principal, Disney World. Alors, c'est le parc principal qui s'appelle Disney World.
0: Alors, comment, c'est
1: quoi exactement la différence entre Disney World, Epcot et tout ça, c'est quoi
0: Le complexe de vacances, comme on a dit.
1: Ouais.
0: S'appelle en lui-même Disney World, donc c'est tout ce qui va englober les parcs à thème.
1: Okay.
0: Quels qu'elles soient, les hôtels, les restaurants, tout ce que vous allez y trouver. Donc ça, c'est le complexe, on va dire, général, global.
1: Ouais, ouais.
0: Et après, à côté, bien sûr, vous avez chaque parc qui a son propre nom. Donc on a 6 parcs en tout, 4 parcs à thème et 2 parcs aquatiques. Donc le principal et le premier, c'est le même que vous allez retrouver dans tous les Disneyland du monde. C'est Magic Kingdom, c'est le bon. Donc le
1: là où il y a le château.
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1: Alors, est-ce que c'est divisé aussi comme à Paris, avec différents landes, pays?
2: Voilà. En fait, vous avez énormément de similitudes avec tous les parcs Magic Kingdom,
1: oui.
2: Donc parcs avec châteaux que vous allez trouver dans le monde. Ils sont quasiment architectés.
1: Architecturés, organisés.
2: Ils sont quasiment organisés de la même manière. À une différence près, c'est que sur certains parcs, vous allez avoir des orientations différentes, vous allez avoir des proportions différentes aussi, et vous allez avoir des attractions qui sont différentes. Mais globalement, on va dire, tous les parcs tendent à se ressembler quand même.
1: C'était la première fois que vous faisiez un parc Disneyland différent de Paris?
2: Oui, tout à fait. Okay.
1: Donc le prochain, ça va être Hong Kong. C'est quoi le prochain?
2: Non. Alors le prochain, Eric, si on peut, ce sera celui de Californie. Donc le premier, l'original, celui qui a été fait.
1: Okay.
2: On comptera sur la participation de mes parents, bien entendu, et de mon père.
1: Ouais.
2: Mais ce sera vraiment le prochain.
1: Oui. on va lui lancer un message à votre père. Bien. On continue donc avec le Disneyland, Grand Disneyland. On arrive dans le Magic Kingdom. Donc on rentre. C'est le même principe. Il y a une arche. On rentre. Enfin, il y a le château. C'est ça, la Main Street et tout ça.
3: C'est plus ou moins positionné pareil. Il y a quelques petites différences près, mais grosso modo, tous les Magic Kingdom, effectivement,
1: sont faits
3: avec
1: pareil.
3: Le château, sont faits pareil.
1: Ok, d'accord. Après, c'est juste la taille qui diffère.
3: Effectivement.
1: Oui, c'est la taille qui diffère. Mais après, donc, premier, on arrive dans le land principal, Main Street, c'est ça?
3: Si je me souviens bien.
1: Main Street. Et puis après, qu'est-ce qu'on fait une fois qu'on est dedans? Alors, quelle est la première impression quand on arrive dans le parc?
3: Moi, j'ai pleuré devant le château, honnêtement.
1: Visiblement, tu m'as dit en off que tu avais beaucoup pleuré.
3: C'était sentimental, vraiment, c'était sentimental.
1: Ah, c'était un vieux rêve d'enfant, enfin d'enfant, vous êtes pas très vieux, mais c'était un vieux rêve?
3: Pas vraiment. En fait, ça l'est devenu à partir du moment où il y a eu la demande en mariage à Disneyland Paris.
1: Ah oui, c'est devenu vraiment ça. Mais sinon, quand tu étais petite, tu avais... Parce que moi, je me souviens, on n'a pas le même âge, hein, mais quand j'avais votre âge, je me souvenais, je voyais des images, hein, de Disneyland à Miami et tout ça. Bon, c'était des... Pour moi, ça me faisait rêver, quoi. Ça me faisait rêver. Est-ce que vous en étiez là, vous?
3: Alors moi, c'était plus jeune, c'était vraiment Disneyland Paris.
1: Ok.
3: Et ensuite, c'est suite à la demande qu'on a commencé à vraiment être fan du monde et de l'univers de Disney. Et on a commencé à se renseigner. Et là, oui, c'est devenu un rêve à partir de ce moment-là.
1: D'accord. On arrive donc à Disney, au Magic Kingdom. C'est quoi les pays qu'il y a là-bas? Enfin, les Landes. Je ne sais pas comment on peut dire en français.
3: C'est des Landes.
1: C'est les Landes. Quelles sont les Landes qu'on retrouve là-bas? La différence d'en France?
3: On a plus ou moins les mêmes, avec les mêmes noms. Il n'y en a qu'un seul qui change, c'est celui un peu futuriste. À Paris, on a celui sur Jules Verne,
1: oui,
3: qui est Discoveryland. Ouais. Et à celui d'Orlando, par contre, c'est Tomorrowland.
1: Tomorrowland,
3: tous les autres sont les mêmes.
1: Donc, est-ce qu'on retrouve les mêmes attractions?
3: Quelques-unes près, ou alors elles vont porter les mêmes noms, mais ça ne sera pas du tout le même type d'attraction. Le Space Mountain n'est vraiment pas le même.
1: Alors quelles sont les est-ce que c'est des différences, comme les Américains savent faire toujours plus grand? Est-ce que c'est mieux, c'est moins bien?
3: C'est différent. Disons que nos attractions à nous, en tout cas, sont beaucoup plus violentes en termes de sensations.
1: Ah oui, d'accord.
3: Contrairement aux leurs qui sont beaucoup plus familiales.
1: Ah oui, on a une habitude de faire des attractions plus violentes et plus sensationnelles.
2: Ben, en fait, voilà, on a une différence, c'est que là où, effectivement, à Paris, on va peut-être plus chercher la sensation sur les attractions qu'on va y trouver, on va chercher beaucoup plus sur les attractions, en tout cas celles de Disney World, parce qu'on n'a pas fait les autres, on va beaucoup plus retrouver des attractions qui seront familiales,
1: ouais,
2: mais par contre dans des dimensions beaucoup plus grandes.
1: Oui.
2: Ou des parcours beaucoup plus longs, avec des fils un peu plus thémés, beaucoup plus de... On voit qu'il y a énormément plus de moyens. Bon, on est sur le pays mère, effectivement, de la licence, donc ça peut se comprendre. On voit qu'il y a énormément de moyens qui sont mis en place dans les attractions. On voit que tout est plus basé sur le divertissement, entre guillemets, sur l'expérience visuelle,
1: sensorielle et visuelle,
2: que plus sur la sensation en elle-même de l'attraction.
1: Ok, d'accord. On est plus dans quelque chose de plus cool, plus familial, comme tu disais si bien. Alors, premier parc, quel est le ressenti du premier parc ?
2: Ah, gigantesque.
1: Oui, mais alors quelle est l'attraction qui vous a ému le plus sur le premier parc ?
2: Mais je pense qu'en fait, cette question, chacun peut y répondre en fonction de vraiment son affiliation avec les attractions.
1: Ouais.
2: Moi, je sais que...
1: Bah alors, vous deux, puisque vous êtes en face de moi, donc quelles sont les attractions qui vous ont vraiment tenu au cœur ? Le manège des poupées.
3: Je ne saurais pas choisir. Je ne saurais vraiment pas choisir. Je dirais que c'est vraiment une expérience globale,
1: ouais.
3: Tout simplement. Ouais. J'arriverai pas à en choisir une en particulier.
1: Mmh. Et toi, Romain ?
2: Je pense que ce serait... alors, c'est une attraction aquatique. Aquatique avec de l'eau. Vous savez, ces espèces d'attractions avec des bûches qui ont un certain parcours. Sauf qu'encore une fois, comme on est... on n'est pas en France, les choses sont faites différemment. Donc, ce sont des attractions qui sont beaucoup plus themées, beaucoup plus longues. Et c'est sur le film de la princesse et la grenouille, c'est ça ?
1: Ok.
2: Avec, moi, j'ai trouvé vraiment où l'ambiance retranscrite, elle était vraiment parfaite. Où vraiment, on avait cette impression d'être intégré dans le dessin animé, en plus de la sensation, des descentes, etc. Je trouvais que pour moi, c'était vraiment l'attraction parfaite. Ouais. Parfaite.
1: Qu'est-ce qui vous reste de ce premier parc ? Est-ce que vous l'avez fait plusieurs fois, d'ailleurs ?
2: Alors, oui. Comme je vous ai dit, du coup, nous, on a réussi à avoir la chance de pouvoir organiser correctement notre énergie tout au long du voyage. Donc oui, effectivement, on l'a fait le premier jour, on l'a fait le deuxième jour, on l'a fait le troisième jour. Il faut savoir que quand vous réservez du coup à Disney World, si vous avez vraiment envie de vous faire plaisir et de rentrer en profondeur dans ce que sont les parcs, vous avez aussi l'occasion à certains moments de pouvoir prendre ce qu'eux appellent des soirées spéciales.
1: Ah oui, donc carrément, c'est-à-dire
2: c'est des soirées où effectivement il va falloir, je vous le cache pas, mettre un petit peu plus la main à la poche, mais ils vont vous permettre de pouvoir rester plus longtemps le soir sur le parc. C'est quasiment 4 heures, c'est ça ?
1: 4 heures de plus ?
2: 4 heures de
1: plus. Tu restes la journée plus
2: donc
1: le soir ?
2: On reste la journée. Alors le billet pour cette soirée est valable à partir de 19h jusqu'à 1h du matin. Mais ça, c'est si vraiment vous habitez sur place et que
1: oui,
2: vous
1: donc,
2: ne voulez que faire la soirée.
1: Vous avez passé la journée à Disney World, à Magic Kingdom, et après, hop, on a continué, on a embrayé sur une
2: exactement, une mais étant donné que nous, on était dans le site, en fait, on pouvait vraiment accéder au parc quand on voulait.
1: Ouais.
2: Ces soirées vous permettent de rester jusqu'à 1h du matin. Elles vous offrent les snacks et les boissons gratuites, et plus les glaces, il me semble, c'est ça ? Et l'avantage, c'est que l'accès au parc est restreint uniquement pour ces personnes qui ont réservé.
1: Et donc, quelle est l'impression qu'on a quand on est dans un parc de la nuit ?
2: Eh ben, on...
3: y a beaucoup moins de monde. Donc, les temps d'attraction, vraiment, sont diminués.
1: Est-ce qu'on a le temps de faire plusieurs attractions
3: en
1: même temps ?
3: Honnêtement, c'est à cette soirée-là qu'on a réussi à faire le plus d'attractions.
1: Ah ouais.
3: On rentabilise vraiment le billet en faisant le plus d'attractions possible.
1: Alors, quand tu dis c'est un plus, c'est un ordre d'idée d'une...
3: $300.
1: $300, donc en plus, par personne
3: pour nous deux.
1: Pour deux, c'est $150 par personne.
3: À peu près, ouais.
1: Donc, $150, c'est... Donc, là, vous avez 4 heures plus le repas non-stop.
3: En fait, on peut rentrer sur le parc à partir de 19h.
1: Ouais, parce qu'il ferme à quelle heure, le parc ?
3: En fonction des jours, on va dire... En tout cas, nous, pour ce soir-là, c'était à partir de 22h. Les autres personnes qui n'avaient pas ce billet-là devaient partir.
1: Ah oui.
3: Et ensuite, de 22h jusqu'à 1h du matin,
1: comment,
3: ils ont fait
1: la chasse dans tout le...
3: Alors, c'est un système de bracelets, un peu comme au camping. C'est les mêmes bracelets qu'au camping. Et quand on arrive dans une attraction, ils nous demandent de montrer le bracelet. Et si on l'a, on peut passer. Si on l'a pas, ben, on nous renvoie gentiment chez nous.
1: Ouais. Tu retournes, voilà. Et donc, on passe une nuit entière. Enfin, une bonne nuit. Hein,
3: une
1: bonne partie de la nuit à faire des attractions. Et on apprécie mieux le parc. On voit des choses qu'on ne voit pas la journée.
3: Il y a un autre spectacle qui est joué, effectivement, qui est le spectacle anniversaire, où normalement, ce n'est pas celui-là qui est joué le soir.
1: Okay.
3: C'est la seule différence.
1: Est-ce qu'il y a des feux d'artifice ?
3: Alors là-bas, ils rigolent vraiment pas avec les feux d'artifice. Là où à Paris, il y a du voisinage, et effectivement, c'est un peu plus compliqué pour eux. Là-bas, on entend ça dans tout le parc.
1: Ouais.
3: C'est impressionnant. D'ailleurs, la première fois qu'on a entendu le feu d'artifice, on n'était pas en train de le regarder. On s'est demandé ce qui se passait.
1: Ouais.
3: Tellement ça pète fort, quoi.
1: Donc ça, c'est le premier parc. Après, le lendemain, le surlendemain, peu importe, il y a d'autres parcs. Alors ça, c'est le Magic Kingdom. Hein.
3: C'est ça.
1: Après, il y a quoi ?
3: Nous, on a fait en deuxième le Hollywood Studio parce que monsieur est fan de Star Wars et qu'il fallait absolument qu'on aille dans ce land.
1: Ah, donc dans Hollywood Studio, il n'y a, y a que Star Wars, c'est tout ?
3: Non, il y a aussi Toy Story. Ça tourne beaucoup sur l'univers du cinéma.
1: Cinéma. Alors, qu'est-ce qu'on peut voir à part... On va en discuter tout à l'heure du land Star Wars, parce que moi aussi, je suis un fan de Star Wars. Et donc, qu'est-ce qu'il y a d'autre, mis à part celui-là ? Donc, tu as Toy Story. Et qu'est-ce qu'on peut voir ? Qu'est-ce qu'on fait ? On se balade ? Qu'est-ce qu'on voit ?
2: Alors, en fait, dans Disney Hollywood Studio, on est plongé... Alors, mis à part les lands à côté ou qui vont être représentés par Star Wars, etc., on est plongé dans le vieil Hollywood.
1: Ah, ok.
2: Vous savez, l'Hollywood un peu des années 50.
1: Des années 50, ouais.
2: Avec la thématique. Cette exubérance dans les rues, vous savez, avec les grandes enseignes lumineuses, etc. C'est ce qu'ils ont voulu retranscrire dans le parc. Ils l'ont très bien fait, d'ailleurs. On est sur un parc vraiment qui est très coloré.
1: Ouais.
2: Et c'est vraiment très plaisant de se balader dans les allées de ce parc. Vraiment.
1: Bien. Allez, on est à Hollywood Studio, Disney Hollywood Studio, et là, on arrive dans le land Star Wars. Alors, première impression pour un fan de Star Wars comme tu es.
2: Ben écoutez, je suis devenu Jedi. je suis. Non, c'est vrai que ça a été fait avec une...
1: minutie.
2: Non, pas avec une minutie, comment on peut dire ?
1: Une précision ?
2: Ça a été fait avec une précision dont on n'a pas l'habitude en France. Attention, ouais. je critique pas les autres parcs ni quoi que ce soit, mais vraiment, ils ont essayé de reproduire vraiment à l'identique ce qu'on peut voir dans les films. C'est très impressionnant. Après, encore une fois, ça doit certainement plus toucher un fan comme moi.
1: Alors justement, fan comme toi, t'es un fan.
2: Mais moi, en tant que personne qui apprécie énormément la licence, je me suis cru dans les films, vraiment. Je me suis vraiment cru dans les films, et c'était très plaisant.
1: C'était sur. Alors c'est quoi ? On est sur Dagobah ? On est sur quoi ?
2: On est. Ouais, ils ont vraiment fait leur land à leur sauce. Il y a beaucoup d'éléments en fait. Il y a beaucoup d'éléments de divers et variés des films, mais tout a été bien mis ensemble. Le land est organique.
1: Ouais.
2: Et vraiment, les transitions entre un univers de Star Wars et un autre sont vraiment très bien faites.
1: On retrouve toutes les franchises,
2: tout le matériel qu'on peut espérer retrouver dans un endroit comme celui-là. Vraiment.
1: C'est-à-dire, qu'est-ce qui t'a plu ?
2: On peut se déguiser. on peut croiser aussi certains personnages, vous savez, costumés, etc., ouais. avec des costumes qui sont vraiment des répliques.
1: Est-ce qu'il y a les Stormtroopers ?
2: On peut regarder des vaisseaux, on peut regarder tout, vraiment, c'est vraiment les éléments que vous trouvez dans le film. Et ouais.
1: Est-ce qu'on peut passer une journée entière dans ce land-là ?
2: On peut passer une journée entière, oui.
1: Ah oui, on peut. Tu me disais en antenne, et puis j'aimerais bien qu'on le dise, tu m'as dit, c'était quand même pas un land... Il y avait une grande majorité d'adultes. Tu veux dire, il y a une grande majorité d'adultes.
2: Je pense que c'est un land qui touche quand même plus aux connaisseurs.
1: Ouais. Les fans, est-ce qu'il faut être connaisseur justement ? Est-ce que vous êtes connaisseurs tous les deux ?
3: Alors, même si je ne suis pas une grande fan de Star Wars, il faut reconnaître les prouesses technologiques mises en place et les thèmes sont quand même vraiment bien faits. J'ai quand même été impressionnée alors que je ne connais pas du tout Star Wars. Okay.
1: Tu es rentrée quand même dans le land.
3: J'ai réussi à rentrer un peu
1: dans l'histoire.
3: Dans les attractions,
1: ça t'a donné envie de connaître Star Wars ?
3: Pas forcément, non plus,
1: c'est clair.
3: Mais quand même, c'est très très beau.
1: Ok, d'accord. Donc, on revient à la question. Donc, on dit, il y a bien beaucoup de... c'est quand même... destiné à des geeks, quoi.
2: Il y a vraiment ce qu'il faut pour la personne qui veut voir ce qu'elle aurait envie de voir dans les films. Oui, tout à fait. Oui, okay. oui, tout à fait. Alors après, attention, encore une fois, rien n'est gratuit. On peut le dire, ça, non ?
1: Ouais, bah oui, voilà, tu es libre de dire ce que tu veux.
2: Et effectivement, pour pouvoir profiter de l'expérience ultime du fan absolu, donc j'entends par là ce qu'il faut entendre. Ceux qui savent se reconnaîtront. Vous allez devoir mettre un petit peu la main à la poche, mes copains.
1: Beaucoup de main à la poche et grosse main.
2: une main, en tout cas une main à trois chiffres. Mais vous allez vraiment avoir l'opportunité. Allez, si vous faites plaisir de vraiment ressentir voilà cette ambiance, cette immersion qui sera très bien. Et je pense pas que vous serez déçus. Je pense vraiment pas que vous serez déçus.
1: Bien. Donc on est dans ce land. Et est-ce que c'est dans Hollywood Studios que l'on trouve le land Marvel?
2: Alors, il faut savoir qu'à Walt Disney World, il n'y a pas de land Marvel. N'en déplaise aux plus grands fans.
1: Il n'y a pas de land Marvel.
2: Mais voilà, encore une fois, comme l'a dit ma femme, avant un voyage comme celui-là, c'est énormément de renseignements, c'est énormément d'informations que vous allez devoir assimiler pour pouvoir préparer correctement votre voyage. Et ça fait partie des informations, des questions que vous allez vous poser, en tout cas.
1: Ouais.
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2: Donc vous allez être au courant avant d'arriver ici. Hein, vous n'avez pas le land de Marvel, mais il y a beaucoup énormément d'autres choses qui.
1: Donc voilà, donc on est sur ce land. On a visité, on a pleuré devant le faucon Millennium. On a succombé à la taverne.
2: Voilà.
1: Est-ce qu'il y a des expériences un peu de culinaire un peu particulières dans ce land-là?
2: Alors oui, tout à fait. Il y a une taverne, vous savez, c'est la réplique de la... Voilà, tout à fait. C'est la réplique de la cantina qu'on trouve dans les films. Alors ouais. Encore une fois, je vais m'adresser à ceux qui connaissent, bien entendu. Mais c'est la réplique de
1: non
2: la cantina
1: initié,
2: qu'on trouve dans les films.
1: N'écoutez pas.
2: Et vraiment, vraiment, encore une fois, reproduit à l'identique avec les éléments que vous allez penser retrouver à l'intérieur. Et ce qui fait partie aussi de cette expérience-là, ça va être les cocktails qu'on va vous servir.
1: Qu'est-ce qu'ils ont de particulier ?
2: Dans tous les sens, qui vont friser, qui vont,
1: ah ouais,
2: qui d'où les couleurs se mélangeront sans que vous ayez besoin de le faire entre guillemets. Voilà, avec énormément d'effets. Bon, ça reste des cocktails, hein, aucune boisson interplanétaire dans votre verre réellement. Mais l'expérience visuelle,
1: effets,
2: sensorielle
1: quoi.
2: Est là. Vous allez même pouvoir manger des gelées d'extraterrestres, etc. Bon, je vais passer sur le fait que sur l'utilité ou pas. Encore une fois, c'est quelque chose qui s'adresse vraiment aux fans.
1: Ouais.
2: Mais si vraiment vous avez encore une fois le besoin de vous sentir en immersion totale avec cet univers, n'hésitez pas une seule seconde.
1: Bien. Est-ce qu'on pourrait imaginer un land uniquement un land comme ça, Star Wars, sans rien autour, juste le land Star Wars?
2: Moi, je pense que ça perdrait un peu de sa saveur. Ce qui est bien, c'est de pouvoir justement passer son chemin, pouvoir regarder ce land, pouvoir l'apprécier et pour pouvoir basculer d'un univers à l'autre comme ça en seulement quelques pas. C'est un peu ça qui fait un peu la magie des parcs aussi.
1: Merci. Ça, on est au deuxième parc, troisième parc. Alors, c'était quoi? Troisième parc, alors?
3: Le troisième parc, c'était Animal Kingdom.
1: Ah, alors ça, c'est un zoo.
3: Oui et non, c'est un zoo, mais aussi bien un parc à thème classique Disney, quoi.
1: Alors, qu'est-ce qu'on retrouve dans ce parc? Il y a des attractions?
3: Oui, alors oui, il y a des attractions, mais il y a surtout pas mal d'animaux.
1: Vous ne le voyez pas, mais il souffle. Il souffle quelques réponses.
3: Ça m'a fait bugger. Donc oui, après, c'est un parc qui représente énormément les animaux.
1: D'accord. Donc on retrouve des animaux, des animatroniques et des vrais animaux.
3: Exactement. Également,
1: c'est un mélange.
3: C'est un mélange. Il y a aussi un peu plus loin, on peut voir les backstage du parc avec la partie zoo.
1: Ah
3: donc
1: oui,
3: il faut prendre le petit train, c'est assez mignon. Et en fait, on a la possibilité de voir les animaux qui se font soigner.
1: Ah, c'est bien ça.
3: Directement sur place.
1: Oh, les pauvres loulous. Qu'est-ce qu'on peut voir comme animal? On voit des dinosaures, non.
3: Non. Quoique, vu certains oiseaux, si on peut dire ça comme ça. Mais...
1: Il y a quoi? Il y a des tigres et des lions, tous les animaux de la jungle, quoi.
3: Il y a une espèce de petit safari qui est réalisable dans un bus.
1: Ouais.
3: Et on peut quand même les approcher de très près, quoi. Donc, nous, on l'a fait le matin pour avoir la possibilité de vraiment tous les voir. En plus, ils étaient en train de leur donner à manger.
1: Ouais.
3: Donc, on a eu l'occasion de voir les girafes vraiment de très près, les lions également de très près. Enfin, c'était vraiment impressionnant quand même à voir, surtout que on reste dans un bus qui n'est pas très bien fermé.
1: Ouais, c'est vous qui êtes en prison, quoi. C'est pas eux.
3: C'est ça.
1: Non, c'est un safari, quoi, les safaris classiques.
3: Et puis, c'est vraiment dans le respect des animaux.
1: Okay. Hein. On reste quoi? Une journée, deux jours, trois jours? On peut rester combien de jours?
3: Alors, honnêtement, Animal Kingdom, la plupart du temps, est conseillé à faire en une demi-journée.
1: Mais ah oui, quand même, c'est pas un très grand parc.
3: C'est pas un très grand parc. Il ferme très tôt pour le respect des animaux aussi. Ouais. Il n'y a pas de spectacle pour toujours le respect des animaux ouais, aussi. Okay. Donc, bon, nous, on l'a quand même fait deux fois parce qu'on a vraiment adoré ce parc-là. C'était super. Et puis, il y a quand même le Land Avatar à voir.
1: Ah, il est là-dedans, le Land
3: il
1: Avatar.
3: Il est là-dedans, le Land Avatar.
1: Avec les rochers en verre.
3: C'est ça.
1: Okay. Bien, qu'est-ce qu'on peut voir dans le Land Avatar
2: Bah encore une fois, c'est l'imitation et la reproduction de ce qu'on voit dans le film, vraiment.
1: Ouais. Hein, on voit des espèces de gros oiseaux là.
2: On voit. Alors non, parce que forcément tout n'est pas faisable, j'imagine. Mais au niveau des décors, au niveau de ce qu'on voit, on est vraiment encore une fois dans la photographie de Pandora.
1: On est sur Pandora.
2: Classique.
1: Ok.
2: Et c'est très impressionnant, autant de jour que de nuit, parce que tous les parcs de Walt Disney World ont une facette aussi de nuit qu'il faut aussi regarder.
1: Ouais.
2: Donc c'est pour ça, encore une fois, qu'on va réinsister sur le fait de gérer votre énergie, parce qu'il va falloir que vous alliez le soir voir ces parcs, que vous alliez pouvoir voir les illuminations, les jeux de lumière qu'ils vont mettre en place, etc. C'est très intéressant à voir. Et beaucoup de landes, beaucoup même de parcs entiers changent totalement
1: d'aspect.
2: De visage
1: okay.
2: et d'aspect en fait en fonction de l'heure de la journée.
1: D'accord.
2: Donc, oui.
1: Bien. Alors, on a fait le troisième parc. Il en reste trois autres.
2: Alors, il en reste trois autres. Il faut savoir que sur les trois autres, il y en a deux qui sont parcs aquatiques.
1: Ok.
2: Ils ne sont, il me semble, pas toujours ouverts en même temps. Ou alors, je crois que selon certaines périodes, il n'y en a qu'un seul qui ouvre sur les deux.
1: Mmh.
3: Ça a été le cas, du coup, pour nous en janvier. Ils en profitent que ça soit la période creuse.
1: La
3: creuse,
1: donc ils en ouvrent qu'un.
3: C'est ça, exactement. Et on a eu la chance, dans les premiers jours où nous sommes arrivés, d'avoir beau temps.
1: Ouais.
3: Donc, on a pu faire Typhoon Lagoon. Donc
1: ok, donc c'est quoi ? C'est un typhon ?
3: C'est un peu ça. Hein. Il y a un gros bateau en haut d'une montagne qui est un peu penché pour donner l'effet, justement, d'un typhon. Il y a une grosse piscine à vagues. Il y a une petite rivière.
1: Et on peut se baigner tranquille ? L'eau, elle est chaude ?
3: L'eau est chaude, l'eau est chauffée en plus,
1: l'eau
3: malgré
1: chauffée.
3: Le fait qu'il fasse 30 degrés dehors.
1: Ah ouais, mais l'eau est chauffée.
3: L'eau est chauffée, oui, c'était très agréable parce qu'il n'y avait pas beaucoup de monde.
1: Vous avez passé une journée là entière
3: Une demi-journée.
1: Une demi-journée,
3: ouais.
1: Ok. Et donc le deuxième était fermé. Et le dernier parc, alors c'est quoi?
3: C'est Epcot.
1: Epcot. Alors Epcot, ah oui, ça, c'était le rêve de Walt Disney.
3: Exactement. Ouais,
1: c'est là où il y a la grosse boule.
3: Exactement. Il faut savoir qu'à la base, Walt avait un rêve, c'était celui de créer une ville futuriste.
1: Mmh.
3: Malheureusement, il est décédé avant de pouvoir réaliser ça. Donc pour lui rendre hommage, ils ont décidé de créer Epcot.
1: Mmh.
3: Donc ce parc est coupé en deux parties. La première partie représente le monde futuriste qu'il voyait surtout à l'époque.
1: Ouais, dans les années 60.
3: Exactement. Et la deuxième partie est très représentative du reste du monde. Donc c'est, on va dire, un World Showcase, ils appellent ça, avec le lac. Et chaque pays est représenté.
1: Chaque pays du monde.
3: Du monde. Ce sont des pavillons, exactement.
1: Ouais.
3: Et il faut savoir aussi que pour mettre en immersion totale le guest... ce sont des...
1: Le guest, on rappelle, c'est le client.
3: Oui, le client, le visiteur. Ce sont des gens, des castes, donc des employés qui sont de chaque pays qui sont représentés. Donc, c'est des programmes où ils vont recruter chaque personne du pays représenté.
1: Ok, d'accord. Donc, ils parlent la langue du pays.
3: Exactement.
1: Donc, tu rentres par exemple, tu vas en France, ils parlent français.
3: Exactement. On a eu l'occasion de discuter avec eux, de savoir comment ça s'était passé, etc.
1: Donc, c'est une embauche.
3: Exactement.
1: Bien, donc ça, c'est le sixième parc. Alors là, on a fait tout le tour. On les a fait deux fois, trois fois, quatre fois, quinze fois. Et alors, quel est le retour? Quelle est votre première impression une fois que vous avez fait le tour de ces six parcs?
3: C'est que malgré tout, ça demande quand même du temps parce que mine de rien, on n'a fait qu'une seule fois chaque attraction.
1: Ah ouais.
3: Il n'y a que deux attractions qu'on a réussi à refaire deux fois. Mais sinon, ça demande quand même
1: du temps.
3: Vous
1: en étiez à combien d'attractions?
3: Oh, on les a pas comptés, on les a vraiment pas comptés. Il y en a trop.
1: Mais quelle est l'impression de une fois qu'on a fait le tour de ces six parcs, qu'est-ce qu'on peut se donner? Est-ce qu'on est dans le rêve qu'on avait?
3: Oui.
1: Ouais.
3: Oui.
1: Est-ce que c'est plus, moins que le rêve?
3: C'est différent parce que je pense qu'on se fait toujours une idée qui est pas forcément celle qui est réelle au final. Mais on est quand même très satisfait.
1: Ouais.
3: Et puis c'est surtout l'immersion. On a vraiment l'impression de ne pas être dans le monde réel.
1: Ouais.
3: Et quand on sort de ce monde, on se dit, mais c'est vrai en fait.
1: Ah ouais.
3: C'est vraiment...
1: Alors donc, on a fait les six parcs, mais vous n'avez pas fait que ça. Vous avez fait un petit bonus track.
3: Mm-hmm.
1: Hein, parce que moi, je m'intéresse à tout et je sais qu'il y a eu un truc qui s'est ouvert il n'y a pas longtemps du côté de Disneyland, enfin du Disney World, hein, qui s'appelle le... Universal et Epic Universe.
3: Oui, ça, du coup, c'est à Universal.
1: Alors, ça n'a strictement plus rien à voir avec... Et donc, vous, dans la partie que... Donc, ça s'y situe pas très loin, c'est à côté, c'est...
3: Alors oui, quand même, ça a 20 minutes en taxi, donc ça va. En fait,
1: donc, vous prenez un taxi. Par contre, il n'y a pas de navette, on est d'accord.
3: Non, entre concurrents, il n'y a pas de navette.
1: Non, il n'y a pas de navette. Il y a un mur avec un No Man's Land et puis,
3: non, quand même
1: et puis des mitraillettes de côté, quoi.
3: Après, il faut savoir qu'Orlando, c'est la ville où il y a le plus de parcs d'attractions au monde. Donc, plus de 300, donc ils sont tous en concurrence plus ou moins les uns avec les autres.
1: Ah, il y a d'autres parcs ?
3: Il y a 300 parcs en tout dans la ville d'Orlando. C'est vraiment la ville du divertissement, quoi.
1: Ah oui, il y a quoi ? Il y a des parcs identiques à Disneyland ou des...
3: Non. Les deux plus gros concurrents, c'est vraiment Universal, du coup. Et
1: donc, Universal, on va faire très vite parce qu'il ne nous reste plus que 5 minutes.
3: Ah ouais.
1: Même pas, il nous reste 3 minutes. Donc, Universal, on le conseille, on ne le conseille pas ?
2: Alors, Universal, si vous êtes jamais allé à Orlando et si vous aimez les parcs d'attractions, bien sûr que je vais conseiller. Je vais bien sûr conseiller. Parce que...
1: Mais est-ce qu'on peut le faire uniquement que ça ?
2: On passe à côté d'un truc, à mon avis. Je pense que venir à Orlando pour faire Universal sans avoir fait Disney World, malheureusement, alors après, voilà, ça ne plaira pas à tout le monde et ça ne convient pas à tout le monde, bien entendu, mais malheureusement, je pense qu'on passe à côté du meilleur. Oui, c'est vrai, on va pouvoir le dire, on passe à côté du meilleur, parce que le parc Universal a été vraiment, alors à mon titre personnel, a été une claque.
1: Une claque dans le bon sens ou non ?
2: Oui, dans le bon sens. Visuellement, je l'ai trouvé très réussi, ce parc. Mais on n'a pas quand même la maîtrise d'un Disneyland derrière, dans la gestion, dans la manière de
1: recevoir. Il est tout neuf aussi, il y a peut-être ça aussi. Hein.
2: Pardon ?
1: Non, il n'est pas tout neuf, Epic Universe ?
2: Alors, Epic Universe, c'est très récent. Mais les autres parcs le sont moins, par contre, parce qu'à Universal, donc il y a un complexe de 4 parcs, un parc aquatique et 3 parcs.
1: Ah oui, il y a le même. Normaux, ah oui, d'accord. Oui.
2: Donc on a le parc Universal Classic, Universal Studio, on a le parc Island of Aventure, il me semble que c'est ça. et on a le Epic Universe qui a ouvert il y a pas longtemps, effectivement.
1: C'est un grand parc ?
2: C'est un très grand parc, oui, tout à fait.
1: Ok, ouais, donc ça, dedans, ça... on peut retrouver...
2: Alors dedans, on a des encore une fois, c'est des licences qui sont très connues. On a souvent des licences de blockbusters.
1: Ouais.
2: C'est peut-être un parc qui va plus parler à des générations antérieures à la mienne, parce que les licences qui sont représentées sont vraiment les licences qui ont certainement bercé les années 80-90.
1: Ok, d'accord.
2: Comme les E.T., comme les Dents de la Mer, comme... Ouais. Voilà.
1: C'est ce qui était produit par Universal.
2: On note quand même qu'il y a la présence des Lands d'Harry Potter qui sont vraiment maîtrisés de bout en bout. Moi, c'est ce qui m'a fait vraiment dire
1: donc
2: que
1: on arrive
2: parc était extraordinaire.
1: On arrive dans le village de Harry Potter. Avec
2: oui, tout à fait, avec le château en reproduction.
1: Avec le château.
2: Quasi réel, c'est vraiment incroyable.
1: Comment s'appelle la boutique de...
2: Je le recommande vraiment.
1: Monsieur comment s'appelle la boutique de... Monsieur des baguettes là,
2: oui, voilà, c'est ça, tout à fait, où on va vraiment voir tous ces éléments-là. Qui seront très bien représentés à une très belle échelle, vraiment très très maîtrisé, très beau. Mais malheureusement, voilà, on va dire que la gestion du parc en elle-même n'est vraiment pas au niveau de ce que peut faire Disney World.
1: Ah ouais ?
2: On va pas leur en vouloir, c'est deux choses totalement différentes. Hein. Mais je conseille quand même, dans un voyage où vous allez avoir envie de faire ces deux parcs principaux de la ville d'Orlando, je vous conseille quand même de commencer par le parc Universal.
1: Ok, d'accord. Voilà. Allez, il nous reste une minute. Il nous reste une... Vas-y.
3: Également, deuxième conseil sur Universal, prenez les passes express.
1: Après, parce qu'il y a beaucoup de monde.
3: Vous n'aurez jamais le temps de tout faire sinon.
1: Okay, il y a tellement de choses. Allez, il nous reste une minute. Qu'est-ce qui vous reste de ce voyage, de ce grand voyage ? Allez, vous avez 30 secondes chacun pour le dire.
3: On a envie de le refaire.
2: Des rêves et puis la volonté d'aller encore plus loin et d'en visiter d'autres et de pouvoir revenir ici pour vous raconter tout ce qu'on va voir bientôt.
1: Eh bien, merci de nous avoir raconté, de nous avoir fait rêver. Un grand bisou à votre père qui va vous payer la suite. et puis surtout, ben voilà, merci de nous avoir fait rêver avec dans ces parcs. Quand je rappelle que vous êtes allé visiter donc à Orlando, alors tout ce complexe sport, de parcs d'attractions.
2: Alors par contre, la ville n'est pas aussi intéressante que,
1: ouais.
2: que les
1: elle est grande
2: villes,
1: c'est quoi c'est une grande
2: c'est,
1: ville
2: c'est une grande ville mais c'est pas vraiment elle correspond pas à la grande archétype des villes américaines
1: ah ouais.
2: qu'on peut voir à New York
1: d'accord
2: etc. voilà ne vous attendez pas à avoir une ville paradisiaque on est sur une ville qui est industrielle par ses parcs d'attractions hein, donc
1: ouais d'accord donc c'est surtout une cité dortoir peut-être
2: voilà peut-être c'est ouais,
1: et quel est le retour que vous avez parce que c'est la première fois enfin je sais pas est-ce que c'est la première fois que vous alliez aux États-Unis
2: oui tout à fait
1: à quel était votre retour dernier petit retour rapide.
3: Alors moi, c'est la deuxième fois que j'allais aux États-Unis. Okay. La première fois, je suis allée en Californie et la deuxième en Floride. Moi, personnellement, je suis amoureuse de ce pays. J'ai pas d'autres mots. La mentalité et tout, vraiment tout.
1: Romain ?
2: C'est un très beau pays.
1: En tous les cas, merci de nous avoir consacré un peu de temps. Et puis, on rappelle que vous êtes allé dans ce beau pays, hein, qui est les États-Unis, et dans ces parcs d'attractions qui sont les parcs à Orlando, hein, tout le resort, tout ça. Et chers auditeurs, sachez qu'on va toujours trop loin pour ceux qui vont nulle part, comme on dit si bien. Et bye, à la semaine prochaine. Au revoir et je vous aime.

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0: Il est 13h.
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3: Bienvenue aux lectures d'été des fanfictions lues tout l'été par Sonorus. Secret de Serpentard, tome 2. Le pensionnat Wimbley. Dans l'épisode précédent, Lucius et Narcissa sont tombés d'accord, se concertant pour un plan de séduction de Voldemort sans même consulter le père de Lucius.
4: Malheureusement pour ses innombrables victimes, le seul remède que Bellatrix avait trouvé pour anesthésier le désarroi qui l'habitait était de déverser sa rage sur autrui. En effet, chaque crime la plongeait dans un état de torpeur délicieuse, où elle se sentait engourdie, anesthésiée, libérée de sa propre conscience, détachée d'elle-même et de tous ses soucis. Cela ne durait pas, et ses ruminations finissaient toujours par la rattraper. Il lui fallait alors recommencer, plus vite, plus fort. Chaque crime en appelait un autre, toujours plus violent, toujours plus cruel. Hélas, loin d'éteindre le mal-être qui la dévorait, ses crimes ne faisaient que l'enraciner, l'ensevelir sous d'innombrables couches de plomb, la rendant ainsi inaccessible à toute forme d'apaisement durable. Depuis bien longtemps, Bellatrix était devenue incapable d'identifier ses émotions, de les analyser, de les expliquer. Et lorsque celles-ci l'envahissaient, elle était à leur merci, incapable de les maîtriser. Et elle n'avait plus d'autre choix que de les faire taire à grands coups de violence. Alors, enfin, les cris de supplication de ses victimes provoquaient ce qu'elle désirait si ardemment. Elle disjoncta littéralement, se détachait de toutes ses pensées, se laissait engourdir par une décharge fulgurante d'énergie, pendant laquelle elle se sentait invincible, toute puissante, capable de tout, y compris de s'éviter de souffrir. Puis elle retombait, engourdie, hébétée, détendue. Le simple fait de penser à cette déflagration d'adrénaline et à la léthargie enivrante qui suivait lui faisait serrer les poings et lui donnait envie de saisir sa baguette afin de provoquer des cris de douleur qui couvriraient enfin le bruit assourdissant et inintelligible de ses pensées. Alors, Bellatrix, encore en train de rêvasser ? Demanda une voix goguenarde provenant d'une ombre trapue qui s'approchait d'elle. Il ne manquait plus que ça, gronda intérieurement Bellatrix en reconnaissant Rodolphus Lestrange. Dès qu'elle se mettait à l'écart, ce lourdeau venait l'importuner. Rodolphus en avait toujours pincé pour elle et semblait persuadé que ses tentatives d'approche répétées finiraient par avoir de l'effet. Mais Bellatrix ne répondit rien et ne laissa rien paraître. Elle avait l'impression que tous ses membres étaient de plomb. « Je sais ce que tu penses, » dit Rodolphus. « Tu en as assez de Yaxley, de ses petites combines et de ce fichu sortilège Imperium, n'est-ce pas ?» Sans répondre, Bellatrix se renversa sur le dossier de sa chaise et posa une main sur ses yeux. « Par pitié, » pensa-t-elle, « qu'il me laisse tranquille. » « Tu sais, je pense la même chose que toi, » dit Rodolphus Lestrange en s'asseyant tout près d'elle. « Moi aussi, je crois que nous perdons notre temps à suivre les manigances de Yaxley. Moi aussi, je préférerais combattre à l'air libre plutôt que d'échafauder des stratagèmes sans fin dans cette cave étouffante. Moi aussi, je crois que tous les autres rechignent à combattre parce qu'ils sont lâches. » Bellatrix sentit son haleine lui effleurer la joue et fut submergée par la nausée. « Nous avons plus de points communs que tu ne le crois, Bellatrix. Nous sommes les seuls qui croyons vraiment au Seigneur des Ténèbres. » Soudain, Bellatrix sentit quelques gouttes d'alcool l'éclabousser. Juste à côté d'elle, Rodolphus Lestrange poussa un hurlement. « Argh ! Encore toi, sale petite garce !» À travers le brouillard de son esprit embrumé, Bellatrix distingua une silhouette mince, hautaine, distinguée, de longs cheveux blonds et lisses. Sa vision trouble s'éclaircit aussitôt. « Si, si !» s'exclama-t-elle en se redressant d'un bond. « Je n'ai pas pu résister, » sourit Narcissa en désignant la chope qu'elle venait de vider sur la tête de Rodolphus Lestrange. Bellatrix lui arracha la chope des mains et d'un geste brusque la fracassa sur la tête de Rodolphus Lestrange, qui poussa un nouveau cri de rage et de surprise. Puis, après un coup de pied bien placé de la part de Bellatrix, il se plia en deux et se recroquevilla misérablement sur le sol. Les quelques hommes qui s'étaient détournés de Voldemort pour observer la scène émirent des exclamations de douleur solidaire et d'autres éclatèrent de rire. « Ça lui apprendra !» déclara Bellatrix. Puis elle se tourna vers sa petite sœur et toutes les deux se jetèrent dans les bras l'une de l'autre, mêlant leurs parfums respectifs de fumée et d'eau de toilette coûteuse.
0: « Si, si, tu es revenue, Bella !»«
4: Tu m'as manqué !» lui souffla Bellatrix. « Désolée pour la dernière fois. » Tous ceux qui avaient côtoyé Bellatrix de près ou de loin savaient à quel point il était rare d'entendre des mots d'excuse de sa part. Narcissa en fut honorée, mais également inquiète. Pour que Bellatrix s'abaisse à cela, il fallait vraiment que son moral soit au plus bas.
0: « Tu t'es enfin décidée à te débarrasser de Lucius ?» demanda Bellatrix pleine d'espoir.
4: « Non, il est en haut. » Le sourire de Bellatrix s'effaça.
0: « Tu as amené Lucius ici ?»«
4: Oui. » Burton se souvenait de moi, il a donc accepté de me laisser descendre, mais il retient toujours Lucius en haut. Il attend l'accord de... du Seigneur des Ténèbres pour le laisser entrer. Autour d'elle, des ricanements enthousiastes fusaient de toutes parts.
2: « Hé, regarde-moi ça ! Visez un peu qui est de retour. La dernière fois, elle s'est enfuie en courant, je vous le rappelle. »
4: Alors, Sissi, on espère que maintenant tu fais moins ta mijaurée.
0: Elle a agressé mon frère, s'indigna Rabastan Lestrange en exhortant ses voisins. Il faut la punir.
5: Essaye seulement, et tu auras affaire à moi, dit Bellatrix en s'interposant.
4: Écartez-vous tous, dit une voix doucereuse, aiguë et sifflante, au-dessus des exclamations moqueuses. La voix était calme, mais semblait venir de tous les endroits à la fois et résonnait avec plus de force que tous les braillements des embrumés réunis. Toute l'agitation retomba immédiatement et tout le monde se tut. Dans la lumière vacillante des torches qui brûlaient le long des murs, à travers l'atmosphère enfumée de la cave du serpent qui fume, Narcissa distingua une silhouette encapuchonnée fendre le groupe qui s'était formé autour d'elle, et Voldemort posa ses yeux incandescents sur elle. Elle sentit à nouveau son regard de braise la transpercer de part en part, mais en serrant la main de Bellatrix dans la sienne, elle réussit à rester stoïque malgré tout.
5: « Ma chère Bellatrix !» commença Voldemort sans quitter Narcissa des yeux.
4: Bellatrix frémit en entendant prononcer son prénom.
5: « Ne m'avais-tu pas dit que ta sœur se défiait de moi ?»«
4: Si, maître, » concéda Bellatrix en se penchant légèrement vers l'avant pour mieux le convaincre de sa bonne foi.
5: Initialement, elle ne voulait pas croire en votre puissance, mais vous voyez qu'elle a fini par entendre raison.
4: À son tour, Narcissa fit une petite révérence.
5: Oui, maître. Désormais, je suis tout à vous.
4: Voldemort observa longuement les deux sœurs Black. Tous les yeux étaient rivés sur lui et guettaient sa réaction.
5: Avant notre première rencontre, Bellatrix m'avait longuement parlé de toi, Narcissa. Dit-il finalement. Je dois dire que j'ai été déçue de voir que tu t'étais lâchement enfui. Plus déçue encore d'apprendre par Bellatrix que tu l'avais méprisée le jour de ton mariage.
4: J'ai commis des erreurs, maître. Aujourd'hui, je les regrette et ne peux que vous demander de me pardonner.
5: Et pourquoi te pardonnerais-je?
4: Parce que ce serait dans votre intérêt. Quelques ricanements fusèrent devant autant de présomptions.
5: « Dans mon intérêt !» répéta Voldemort avec amusement. « Voilà qui est intéressant. Tu as refusé de rejoindre mon camp, alors que Bellatrix t'en a donné plusieurs fois l'occasion. Tu viens d'agresser un de mes plus fidèles serviteurs, qui m'a été utile à de nombreuses reprises. »
4: Rodolphus Lestrange essuya son visage poisseux dans un torchon que lui tendait son frère et renifla avec animosité à l'intention de Narcissa.
5: « Donne-moi une seule raison de l'empêcher de te donner la correction que tu mérites. »
4: Bellatrix s'avança d'un pas pour défendre sa petite sœur, mais Voldemort fit un geste imperceptible de la main et elle s'arrêta net. Elle jeta un regard de côté à Narcissa, lui signifiant que c'était à elle de répondre
5: et la suppliant de trouver une réponse convaincante.
4: Narcissa regarda tour à tour les mines revêches des frères Lestrange, la carrure écrasante de Thorfinn Roll, le couteau effilé qui pendait à la ceinture d'Alecto Caro, le long visage tordu d'Antonin Dolohov, et tous les autres, qui l'observaient avec une hostilité manifeste. Visiblement, il souhaitait ardemment assister à une nouvelle démonstration de violence et de cruauté. « Mais bientôt, se dit Narcissa pour se donner du courage, si leur plan réussissait, tous ces hommes seraient contraints d'obéir à ses ordres et à ceux de Lucius. « J'aimerais que mon mari soit présent pour vous donner toutes les explications nécessaires, » dit Narcissa en relevant le menton. « Il est en haut et attend votre autorisation pour descendre. » Voldemort se tourna vers son plus proche voisin. Corban Yaxley était, depuis quelque temps, grâce à son habileté toute particulière pour le sortilège impérial,

0: Yaxley fit craquer ses phalanges et croisa les bras avec suffisance, flatté que le seigneur des ténèbres consulte son avis. « Honnêtement, maître, je ne vois pas ce qu'il pourrait nous apporter, » dit Yaxley. « Nous n'avons pas besoin de lui pour gagner. Nous ferions mieux de les punir, lui et son épouse, pour avoir mis autant de temps à se décider. » Un murmure d'assentiment traversa la cave. Cependant, Voldemort continua de fixer Yaxley et son regard se fit plus sévère. « Ton excès de confiance nous perdra, Yaxley, » dit Voldemort. « Un bon guerrier sait qu'une armée a perpétuellement besoin de sang neuf et de nouvelles idées. » Il reporta son attention sur un homme qui se trouvait à côté de Yaxley et qui était si grand que son visage était masqué par l'ombre des arcades. « Rebac, va chercher notre invité !» ordonna Voldemort. Le dénommé Grébac s'avança. Sa carrure était encore plus menaçante que celle des autres hommes présents, et son visage était particulièrement repoussant, avec des petits yeux enfoncés dans leurs orbites, un front et une mâchoire proéminentes, le tout parcouru de nombreuses cicatrices. En passant à côté de Narcissa, il lui adressa un sourire inquiétant, dévoilant des petites dents jaunes et pointues, et elle dut retenir un frisson. Grébac monta les escaliers d'un pas lourd, adressa quelques mots bourrus à Burton et redescendit. En regagnant sa place, il bouscula légèrement Narcissa et murmura quelque chose à l'oreille de Yaxley. Celui-ci semblait irrité que sa réponse ait déplu à Voldemort et se contenta de hausser les épaules en réaction à ce que venait de dire Grébac. Tous les regards étaient tournés vers le rideau de dents. Sous sa cape, Narcissa triturait nerveusement les plis de sa robe entre ses doigts. On entendit les pas de Lucius résonner dans l'escalier de pierre. Il écarta le rideau de dents en collier du bout de sa canne et entra dans la cave. En voyant le col blanc et soigné qui enserrait son cou, les boutons finement travaillés qui brillaient le long de ses manches, les bagues qui étincelaient autour de ses doigts, le blason argenté qui brillait sur sa poitrine et la canne aux pommeaux sculptés, l'assemblée se figea un instant. Puis Yaxley partit dans un grand rire et la plupart des embrumés l'imitèrent. « Regardez-moi ce petit marquis de pacotille !» s'exclafa Yaxley en donnant un coup de coude à un homme qui riait un peu moins bruyamment que les autres. Lucius lui répondit par un petit signe de tête. Il se redressa et rassura Narcissa d'un regard, laissant les moqueries fuser autour de lui. « C'est avec ça qu'on va se battre ? Laissez-moi rire ! Il faut peut-être lui faire la révérence, » renchérit Orfinrôle en joignant le geste à la parole. « Et lui baiser la main ! Ou bien le dépouiller de ses beaux bijoux ?» dit Rodolphus Lestrange, dont les cheveux dégoûtaient encore un peu de décroche-pense visqueux. « Silence !» susurra Voldemort à voix basse, et les moqueries s'évanouirent immédiatement.
1: À demain sur Côte Sud FM. Pour la suite de nos lectures d'été, vous pouvez nous retrouver sur sonorus.info pour plus de fanfiction en livre audio.

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1: Il est 14h. 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
3: On a parlé dans une émission précédente des jardins sensibles par nature. Je vous propose aujourd'hui de rentrer plus en détail dans la sensibilité des plantes et surtout dans leur incroyable comportement, pour ne pas dire pouvoir. Alors bien sûr, nous ne pourrons pas faire le tour de toutes les plantes existantes sur la Terre ou même dans le monde aquatique, mais seulement d'une petite sélection de plantes connues des chercheurs, ces derniers étudiant depuis longtemps, voire très longtemps, ces plantes, soit pour leur intérêt économique, alimentaire, pharmaceutique, voire surprenant, car étant capables de bouger, voire de se nourrir d'autre chose que du monde végétal, et c'est déjà là un super pouvoir. Je ne vous raconte même pas le tollé qu'a fait la découverte des plantes carnivores. Imaginez des plantes qui mangent des insectes, ce n'était pas à l'époque dans les bonnes pratiques. Bonjour à tous et bienvenue dans votre émission Jardinage sur Côte Sud FM 90.3 ou côte-sud-fm.fr. Je suis Loïc Bance, paysagiste conseil aux particuliers et concepteur de jardin, et j'ai le plaisir de vous accompagner aujourd'hui, comme tous les mercredis d'ailleurs, dans Jardin d'ici. Jardin d'ici, une émission qui aujourd'hui, je l'espère, va vous surprendre et vous regarderez peut-être plus vos plantes de la même façon. Et pour m'accompagner aujourd'hui, à la technique, le non moins surprenant, Serge. Bonjour Serge.
4: Bonjour Loïc.
3: Pleine de surprise Serge aujourd'hui. Bonjour Bernard.
5: Surprenant Serge, ça dépend.
3: Surprenons-le.
5: Ça dépend quelle surprise. Mais bon, voilà. Est-ce une mauvaise ou une bonne surprise?
3: Bon, de bonne, allez.
4: Bonjour, c'est Bernard, des concepteurs de jardin.
3: Bernard, concepteur de radio et de festival de jazz aussi, à la même occasion. Blandine à la technique, Emma qui nous prépare tous les petits programmes derrière nous. Voilà. Alors, avant de côtoyer,
4: si je puis préciser,
3: bien sûr.
4: Excuse-moi,
3: hein. Non,
4: Blandine à la technique,
3: il
4: vaut mieux peut-être pas si on veut arriver à la fin de l'émission. Hein. Ah. Blandine à l'administratif.
3: À l'administratif, c'est mieux qu'à la technique. Moi, je suis sûr qu'elle s'est débrouillerie. Mieux que moi, surtout. Sûrement
4: oui,
3: mieux que
4: oui,
3: moi.
4: Oui, qu'elle dit. Oui.
3: Voilà.
4: Oui.
3: On la mettra la prochaine fois.
4: On la prend au mot. On est d'accord. Voilà.
3: Le poids des mots.
4: Le poids des mots, le choc des photos. Hein.
3: Allez, donc je disais qu'avant de côtoyer ce monde si surprenant des plantes, du vivant, vous allez vous apercevoir que les plantes sont vraiment plus vivantes que ce que l'on soupçonne. Alors, je vous délivre, bien sûr, comme à l'habitude, le menu de cette émission, comme au restaurant, on va dire, installez-vous. Vous êtes détendu, vous êtes bien, vous êtes sur Côte Sud et Feb, vous êtes dans Jardin d'ici. Alors, au menu de la carte de Jardin d'ici, l'entrée, bien sûr, toujours légère, mais qui donne faim, c'est la petite phrase qui lance le sujet. La lune de la semaine, c'est un peu comme le sommelier qui vous conseille pour sublimer vos plats. Les dires de nos anciens au jardin, on peut dire que c'est la cerise sur le gâteau. Hein. Avant le plat de résistance, notre sujet du jour, le super pouvoir des plantes. Alors j'ai mis le plat de résistance après le dessert. Ce sujet étant tellement surprenant que j'aime imiter ces restaurants tout aussi surprenants, on parle de surprise aujourd'hui, qui proposent le menu à l'envers et qui commencent par le dessert. Je ne sais pas si j'ai entendu parler de ces restaurants.
4: C'est pas en Russie qu'on fait ça?
3: En France, il y en a aussi qui se mettent à ça. Tu commences par le dessert, tu finis par l'entrée. Bon, je trouve ça surprenant. Voilà.
4: Je vais faire
3: mon menu de jardin d'ici comme ça. Non, je n'ai pas essayé.
4: Commencer par le sucré, non?
3: Je suis assez traditionnel.
4: Dans la
3: restauration. Alors, j'espère que tout va bien se passer parce que vous avez vu qu'il fait très très beau. Il fait très très beau et avec le beau temps, les pollens sont arrivés et donc je suis dans la pollinisation. Je suis bien bien pris. Alors, la petite phrase de la semaine, c'est la suivante. Il y a dans le monde des jardiniers qui cultivent le rêve des autres. Moi je trouve ça c'est très très joli parce qu'on n'est pas tous des jardiniers professionnels. Et bien il y a des jardiniers qui cultivent le jardin, et puis moi le jardin c'est un rêve, donc ils cultivent aussi le rêve des autres. Alors c'est pas de moi bien sûr cette phrase, c'est une écrivaine française qui est née en 52, alors que je ne le connaissais pas, je suis sûr que Bernard doit connaître cette écrivaine, Jeanne.
4: Jeanne. Ouais, déjà, il y en a plusieurs. Alors, c'est laquelle, celle-là ?
3: Benhamer.
4: Benhamer, oui, Benhamer. Jeanne Benhamer. Ouais, que j'ai eu le loisir, alors je ne vais pas raconter ma vie, mais quand j'étais responsable de la médiathèque de Cabreton, de l'accueillir pour
3: d'accord.
4: une soirée.
3: Dame d'ici, du coin ou...
4: Moi, oui, je suis du coin.
3: Non,
4: moi.
3: Mais la dame Benhamer.
4: Ah non.
3: Attends, je sais que
4: non, elle n'est pas du tout du coin. Je crois qu'elle est du sud. Je ne m'en rappelle bon, plus exactement. Okay. Jeanne Benhamer, oui, c'est une excellente
3: toujours,
4: écrivaine et elle nous avait enchanté toute une soirée avec cette causerie qu'elle avait fait à propos de son dernier roman.
3: Bon, et bien voilà,
4: chez Actes Sud.
3: Chez Actes Sud, il faut toujours donner les éditions. Alors, on attaque la lune de la semaine. Alors, allumez vos phares, seulement 2% d'illumination ce mercredi 18, puis 0 demain avec la nouvelle lune. La nouvelle lune, je rappelle, c'est un nouveau cycle qui commence. Mais une semaine plus favorable au semis qu'aux travaux du jardin, puisque nous sommes toute la semaine de jardin d'ici. Je rappelle que la semaine de jardin d'ici, c'est du mercredi au mercredi. Nous sommes en lune montante. Alors, il faudra attendre mercredi prochain pour avoir une lune favorable aux travaux du jardin, une lune descendante. Donc, pour cette semaine, lune montante, un jour fleur ce mercredi, puis feuilles jeudi, vendredi et samedi, puis un jour fruit dimanche avec une lune au périgée à 12h40. Je rappelle, lune au périgée, on ne jardine pas 4h avant et 4h après.
4: Et excuse-moi alors, oui, l'expression, quand on dit on est mal luné, est-ce que ça a un rapport avec le cycle de la lune ? Tu sais que quand on dit que quelqu'un est mal luné, il est chafouin, qui râle...
3: Ben, peut-être. Alors, je ne me suis jamais posé la question.
4: Il faudrait qu'on fasse des recherches
3: sur ça. C'est à creuser,
4: ça.
3: Mais ouais. Pourquoi pas.
6: T'as un exemple juste devant toi, là.
3: Qui est... Ah oui, oui. Moi, je ne suis pas mal luné, mais je suis bien enrhumé, par contre.
4: Oui, ça, sens,
3: c'est terrible.
4: On est en fait un peu comme ça.
3: Voilà. Moi, je n'ai pas fait de câlin au chat qui est rentré du jardin ce matin, comme Bernard, qui s'en est pris du pollen de plein la tête. Voilà. Mais voilà, je suis bien, bien pris. Alors, on était où du coup
4: Pardon.
3: On était à, et lundi et mardi prochain, du coup, on était en jour racine. Donc, une semaine pas très favorable pour jardinier. On va attendre la semaine prochaine, mercredi, qui sera beaucoup mieux pour tous les travaux du jardin. Les dires de nos anciens au jardin. Alors, c'est la suivante. Des fleurs qui s'ouvrent en mars, on n'en a souvent que le regard. Des fleurs qui s'ouvrent en mars, on en a souvent que le regard. Je trouve une belle phrase aussi.
4: Oui.
3: Mais qui veut dire quoi ? Mais qui veut dire que souvent, ben, les floraisons qui commencent au printemps, elles sont souvent assez éphémères. Donc, il faut en profiter tant qu'elles sont là. Et surtout, on est quand même au mois de mars. On n'est pas tout à fait encore au printemps. C'est dans deux jours. Oui. On n'est pas encore à l'abri des petits coups de froid qui pourraient faire que les floraisons soient aussi éphémères. Donc, prudence encore. Et si maintenant, on s'émerveillait devant le super pouvoir des plantes, et si maintenant, on se laissait surprendre, et si maintenant, on se laissait apprendre, et si maintenant, on découvrait ensemble des choses extraordinaires et pourtant si ordinaires, du moins pour les plantes. Alors, ces plantes, petites choses ou grands sujets qui sont bien immobiles et incapables de rivaliser avec nous, les hommes, ces êtres supérieurs, bien au-dessus de tout ça, hein, tout
6: dit,
3: en haut.
6: Qu'on dit supérieur.
3: Tout en haut du monde de l'univers, n'hésitons pas, soyons fous. Alors, tout d'abord, on va planter un petit peu le décor. On va remonter le temps avec Aristote. Aristote, c'est assez vieux, hein, 384 à 322 avant Jésus-Christ. Donc, les plantes, bien que considérées comme des vrais êtres vivants, c'était déjà une véritable prise de conscience. Elles sont pourtant à cette époque placées tout en bas, très très en bas de l'échelle de la vie. Je vous laisse deviner qui se trouve tout en haut de ce qu'on appelait à l'époque la scala naturae, c'est l'échelle des êtres dans la Grèce antique, ben, c'était l'homme. Et cette vision, elle a perduré jusqu'à ce que des chercheurs, dotés de moyens quand même actuels, modernes et beaucoup plus perfectionnés, se penchent sérieusement sur le sujet. Mais ne jetons pas le bébé avec l'eau du bain, comme on dit, sur nos anciens qui ne possédaient pas de tels outils, mais qui ont quand même grandement débroussaillé le chemin par leurs observations. Alors, il n'y a pas si longtemps, et même de nos jours, cet héritage semble, on a déjà parlé dans le jardin d'ici, semble des fois plus se diriger vers des espaces à exploiter dans une direction bien précise de productivité et d'ordre bien rangé où rien ne doit dépasser. Ben, quelques chercheurs ont sorti la tête de ces rangs qui étaient si bien ordonnés et de ces vérités qui étaient écrites et assez immobiles pour essayer de penser autrement, avec une sensibilité qui leur permet de chercher et de voir l'invisible ou de pressentir déjà que le vivant se trouve partout et que les plantes, ben, ces petits êtres immobiles, sont pourquoi pas aussi sensibles que nous autres pauvres humains. Alors, je vous parle de sensibilité de plantes. Il est d'ailleurs assez curieux que les premiers regards sur ce changement de la perception du vivant soient initiés par des femmes. Et ça a commencé dans les années 70. Alors, c'est pas si vieux, avec des mouvements féministes, notamment avec des écrits que Bernard doit connaître aussi, de Françoise Daubonne. Ça te parle, Françoise Daubonne? Oui, voilà. Mais il me dit oui, mais il ne peut plus parler. Le pollen a fait son effet. Tu peux éternuer, hein, c'est de saison. Voilà. Alors, les femmes seraient-elles plus sensibles à notre monde? La question se pose. Alors, sans rentrer dans le détail de la botanique et de la complexité de ces études, parce que c'est assez complexe quand même, je vais essayer par des exemples assez précis sur certaines plantes de vous raconter ce fabuleux pouvoir des plantes qui semble être un pouvoir que pour nous autres, les humains, les plantes le faisant, bien sûr,

0: de longue évolution, d'adaptation, et nous ne sommes donc pas une exception dans le monde du vivant. Et d'ailleurs, les plantes sont plus vieilles que nous hein, dans ce monde de l'adaptation. On va faire assez simple, parce que là aussi, il n'y a pas consensus sur ce qu'est le vivant. Alors, le vivant, c'est quoi? Alors, c'est une matière organique, c'est une cellule. On a parlé de Lucas déjà, hein, Last Universal Common Ancestor, hein, on a fait une émission là-dessus. Il faut aussi avoir un matériel génétique, il faut pouvoir aussi se reproduire, il faut pouvoir communiquer, et bien sûr, ce qui fait partie de la vie, il faut pouvoir aussi mourir. Alors, la vie se finirait-elle toujours mal? Je pose la question. Alors, et d'ailleurs, je ne sais pas si tu connais Claude Bernard, qui était aussi écrivain d'ailleurs, qui a fait des écrits, mais beaucoup d'étymologie, enfin pas sur, non, sur la nature, qui disait que ce qui est vivant doit sentir et peut être anesthésié, le reste est mort. Voilà, c'est une petite phrase de Claude Bernard. Mmh. Donc, on a placé un petit peu le vivant, et je voudrais à ce stade remettre notre supériorité de nous autres humains à sa place, et vous simplement vous donner quelques chiffres. 98% de notre patrimoine génétique est commun avec le chimpanzé. Donc, nous descendons de l'arbre au sens figuré comme au sens propre. Et on a aussi 70% avec l'oursin. Donc, même au fond de l'eau, ça pique un peu. Hein.
1: 70%
0: eh, oui, 70% avec l'oursin. Et 30% avec les plantes.
1: Je comprends certaines choses.
0: Vas-y.
1: Je comprends pourquoi Bernard est quelqu'un d'assez piquant quand même.
0: Ah, mais voilà.
2: Pourquoi oui, oui. J'ai pas suivi, excusez-moi.
0: Parce que tu as 70% de gènes avec l'oursin. Voilà. Et 30%.
2: Oui, mais ah, je suis à déguster.
0: Oui, voilà. Un peu iodé, mais bon. Et 30% avec les plantes. Comme quoi, à force de se planter, on va bien finir par pousser. Et je parle de se planter, on pourrait aussi dire végéter. Et je voudrais là encore insister sur le poids des mots et le choc des photos qu'on a dit tout à l'heure. On disait à l'époque végéter, qui dans la langue signifie française, signifie être inactif, et ça vient pourtant du latin végétare, qui signifie croître, se développer. Donc déjà, tu vois, ça dit un petit peu long sur la compréhension des plantes.
1: Ça se contredit, là.
0: Eh oui, et des plantes qui, je rappelle, plantes qui désignent un ensemble de végétaux que nous pouvons fouler à la plante de nos pieds.
1: Ah.
0: Voilà. Alors, comme quoi, les mots ont toujours un reflet un peu sur notre compréhension, ou plutôt sur notre incompréhension de ce monde. Alors, on va faire comme une émission que j'adorais à l'époque, je ne sais pas si tu te rappelles, il était une fois le monde, tu sais, avec le monsieur avec sa grande barbe blanche, là. J'adorais cette émission. Super, que j'étais, oui. J'adorais. Donc, il était donc ici, une fois les plantes et leur super pouvoir. Alors, même plus ou moins solidement fixées au sol, sur les rochers ou flottant au fil de l'eau, ben, les plantes ont bel et bien une vie, même immobile, du moins pour nos yeux, parce qu'on n'arrive pas trop à les voir. Les plantes bougent. Leur partie aérienne, elles vont explorer leur environnement, elles s'entortillent, elles se posent, elles vont, ça on le voit tous, vers la lumière, et sont même sensibles à la gravité, et elles communiquent aussi entre elles, via des signaux chimiques et même par des sons. Et certains chercheurs se demandent même si elles ne seraient pas capables de vision. Là, c'est un boucher quoi, là hein?
1: Oui.
0: Ouais. Alors, la plante, on la connaît tous, on les voit, mais leurs parties souterraines ne sont pas en reste. Comme les parties aériennes, ben, elles explorent le sol, elles communiquent tout autant, et on leur prête même une audition, notamment au cours d'eau. On va voir tout à l'heure qu'il y a des fréquences qu'elles arrivent à capter, et le cours d'eau a une fréquence, toutes les fréquences hein, dans ce monde-là. Alors déjà, comment les plantes font-elles pour bouger? Question.
2: Comment elles bougent les plantes? Eh bien, déjà avec le vent, un peu.
0: Avec le vent, mais ouais. Tu vois bien les plantes qui s'entortillent, tout ça. Comment
2: elles
0: font pour se
2: tordre? Eh bien, elles cherchent quelque chose.
0: Comment elles font? Toi, tu as des muscles.
2: Eh bien, parce qu'elles doivent avoir... Eh bien, elles ont des muscles.
0: Alors, non, ils ont la sève. Déjà, chez les plantes, vas-y.
1: La sève.
0: Pas là, on va voir. Non, déjà, dans la plante, il y a des mouvements passifs et des mouvements qui vont être actifs. D'accord? Donc, les mouvements passifs, ce sont des propriétés physiques, des tissus qui sont dits morts, sans... A priori, hein, c'est pas bien établi, mais a priori sans aucun message interne. on a des plantes qui s'appellent, alors je ne sais pas si tu connais, on appelle ça la bec de grue, c'est l'érodium, c'est une espèce de petit géranium sauvage, on va dire, pour faire vite, qui a des

0: graine en forme de tire-bouchon. C'est sa graine, elle a la forme de tire-bouchon. Et cette graine, elle est formée par des tissus qui sont inertes, donc dit morts, d'accord. Et ces tissus qui sont inertes, ils sont en forme de tire-bouchon, ils vont se contracter et se dilater suivant l'humidité du temps. Je me dilate, je me contracte, je me dilate, je me contracte. Et ce mouvement répété, eh bien, il va permettre, avec sa forme de tire-bouchon, l'enfouissement de la graine dans le sol. Tu vois, déjà, c'est assez complexe.
1: Comme une foreuse, quoi.
0: Comme une foreuse.
1: Ah, comme une carrière.
0: Ouais, ouais, pareil, on n'a rien inventé.
1: D'accord.
0: Et nous, ce qu'on connaît bien ici, c'est la pomme de pin. La pomme de pin, elle a ce procédé qu'on appelle hydrophobe, donc du halo. Par temps sec, les écailles, ben, elles vont s'ouvrir. Voilà, pas de souci, les écailles d'un pomme de pin se dilatent, ça offre les graines au vent qui va disperser tout ça, et par temps humide, elles vont se rétracter pour protéger la graine. D'accord ? Ça, c'est des mouvements qui sont passifs. Et après, on a des mouvements qui vont être dits actifs, et là, c'est la plante qui va se mettre en mouvement. Alors, mais comment ? Comment peut-elle faire ? Alors, on va bien grandir, on les voit, les plantes, elles grandissent, hein, elles s'orientent. Elles sont torties, elles cherchent la lumière où elles supportent. Et les racines sont tout aussi capables de faire ça que les parties aériennes de la plante. Seulement, tout ça, c'est un petit peu invisible à nos yeux. Car si elles bougent, elles ne peuvent pas fuir, mais seulement agir plus ou moins rapidement. Donc, tu connais la diodée, ce qu'on appelle la sensitive,
1: oui.
0: Hein, qui bouge. Non, ce n'est pas diodée, c'est la...
1: C'est la sensitive.
0: C'est la sensitive, la diodée, c'est l'attrape-bouche. La plante carnivore,
1: voilà,
0: je vais me tromper. Ça, c'est des mouvements qui sont assez rapides que nous, on arrive à voir. Sinon, il faudrait une caméra avec accéléré. Alors, comment ça se produit ? Mais c'est tout simplement, si j'ose dire, par des cellules spécialisées qui sont dites turgescentes. Elles sont gonflées d'eau, ces cellules. D'accord ? Et en se vidant brusquement, tu vois, comme du gros...
1: Oui,
0: en se vidant brusquement,
1: ouais.
0: Eh ben, elles vont permettre le déplacement, soit d'une feuille, soit d'un pétale, ou soit d'un organe comme l'estomate. L'estomate, tu vois ce que c'est l'estomate ? C'est ce qu'il y a sur les feuilles qui leur permet de respirer. C'est une petite bouche microscopique qui s'ouvre, qui se ferme.
1: Ah bon ?
0: Et oui, pour laisser passer la transpiration. Une plante, elle transpire. Et pour transpirer sur la feuille, elle a des stomates. Et ces stomates, c'est comme des formes de petites bouches, t'imagines deux lèvres, comme deux bouches, et elles s'ouvrent, elles se ferment.
2: Mais on le voit pas.
0: On le voit pas, il faut un microscope.
2: D'accord, mais toutes les plantes ont ça ?
0: Oui. Toutes les plantes ont ça. Et oui, il faut bien que...
2: Jamais entendu parler de ma vie de ça, moi.
1: C'est pour ça qu'on est là, pour
2: mais
1: apprendre.
2: Grâce mais grâce à voilà, Louis, oui, qu'on voilà. sait tout oh. sur les plantes.
0: Voilà. Et donc, ça peut faire visiter tout ça. Et à l'œil nu, c'est invisible. Il y a pas, ça, c'est sûr. Et il y a des mouvements qui sont très discrets, car ils peuvent se dérouler sur plusieurs heures. Mais, comme je le disais tout à l'heure, c'est visible en caméra accélérée. Et là, c'est encore surprenant, parce qu'elles n'ont pas de muscles, comme chez nous, les humains, mais... On peut, c'est l'action, elle est comparable à la nôtre. Et on va voir ça. Pour nous, les muscles, ils se contractent ou ils se dilatent pour effectuer un mouvement. Là, tu es d'accord, il n'y a pas de souci. Si je plie le bras, le biceps, il se contracte et le triceps, lui, se relâche. Et inversement, dans le sens inverse.
1: D'accord.
0: Pas de problème.
1: Non.
0: Mais les plantes, elles ne sont pas ces petits muscles de mes bras hein, costauds. J'ai fait un peu des pompes ce matin. J'ai les bras costauds. Alors, si on met une plante devant une fenêtre, elle va se diriger vers la lumière. Ça, on l'a tous constaté. Hein. Puis même, moi, je les tourne régulièrement pour justement qu'elle évite d'avoir cette forme un petit peu tortueuse. Si tu la tournes, elle se repart vers la lumière dans l'autre sens. Donc, on peut dire que déjà, la lumière, elle agit dans un premier temps comme un déclencheur. Puis arrive... les muscles. Et chez les plantes, elle n'a pas de muscles, mais elle a une autre particularité. Elle a ce qu'on appelle de l'auxine. Et l'auxine, c'est une hormone de croissance pour la plante, ce qui lui permet de croître. Et afin de pouvoir mener cette action de déplacement, qu'est-ce qu'elle va faire avec cette auxine ? T'imagines qu'elle est répartie directement de chaque côté de la tige. Et bien là, elle va provoquer un déséquilibre, cette auxine. C'est-à-dire que le fait de relâcher les côtés, elle va produire plus
1: d'accord,
0: d'un côté
1: ouais.
0: et moins de l'autre, et ça va provoquer la courbure de la plante. Et comme ça, régulièrement, elle va faire ça pour pouvoir se déplacer.
2: C'est dingue.
0: Et c'est, voilà. Après, ça provoque une élongation des tissus d'un côté ou de l'autre, puisque c'est une hormone de croissance. Voilà, ce qui lui permet de faire ces trucs. Alors, dans cet exemple, la lumière semble être le déclencheur. Dans d'autres cas, c'est le contact qui a le premier rôle. Exemple, la vie du haricot, on a tous planté des haricots, je le dis, qui fait bruit ouais. avec les pollens. Le cramponnage, hein, ce qu'on appelle le cramponnage des plantes, mais la suite, c'est la même, sauf que là, c'est le support, le fait que la plante touche, qui est le déclencheur et pas la lumière. Voilà. Et ce phénomène est aussi valable, bien sûr, pour les racines. Donc, les plantes bougent bien, mais elles ne semblent pas capables de se déplacer, du moins, pas comme dans les films où l'on voit des arbres marcher, mais elles savent emprunter mille et une autre astuce pour se disperser. Comment elles font pour se disperser, les plantes
1: avec le vent.
0: Voilà. Soit les graines.
1: Soit les graines.
0: Alors, les graines, c'est une promesse de vie. Alors, soit elles sont éjectées violemment. Tu as déjà vu des trucs au ralenti quand elles éjectent les pollens.
1: En ce moment, le chèvrefeuille. La glycine, par exemple. Moi, j'ai toutes mes cosses de glycine qui
0: partent pète, de tous les côtés.
1: Ça part à
0: plusieurs mètres. Voilà, tout à fait. Ouais. Ça éjecte violemment les graines. Ouais. Soit les animaux deviennent de véritables transports en commun.
1: Les oiseaux.
0: D'autres, elles vont prendre plutôt des voies fluviales ou d'autres seront aussi portées par le vent, comme on disait au début. Donc, il y en a même qui sont capables de se cloner pour gagner encore un peu plus de territoire. Elles se clonent et elles redeviennent de véritables modèles qui se photocopient, en fait, quand, hein, comme un fraisier avec des stolons qui part. Et elles vont gagner un peu d'autres territoires. Donc, pour conclure, pas de muscles, mais les plantes ont la bougeotte. Mais une question demeure quand même, comment communique-t-elle? Nous êtres humains, un cerveau qui nous transmet nombre d'informations, un système nerveux qui guide nos sens. Mais les plantes ont-elles un cerveau? Bon, il semble évident que non. Ont-elles un système nerveux? Il semble que oui. Alors, pas le même que le nôtre, mais elles ont bien une perception et des informations circulent dans les plantes. Et il y a toujours une réception, un message qui déclenche et une réaction. Alors, on ne va pas rentrer dans le détail. C'est assez quand même complexe, mais pour faire simple, les plantes, elles possèdent un réseau de capteurs et de cellules qui sont spécialisées. Et dès qu'il y a un changement dans l'environnement, une attaque, le climat, une catastrophe en tout genre, une pollution, les plantes, elles vont enclencher une série de réactions. Alors, il y a l'électricité qui circule partout, même dans les plantes, hein, tout ça, ça se calcule et ça se détecte. Donc, il va y avoir des signaux électriques qui vont faire qu'il y ait une modification hormonale qui va provoquer un échange chimique et cela va entraîner une réponse à la menace. Alors, on parlait de la sensitive tout à l'heure, il suffit de toucher une feuille de la sensitive pour comprendre que la plante, elle perçoit une réaction, une défense, parce que dès qu'on touche à peine la sensitive, qu'est-ce qu'elle fait?
1: Elle se rétracte.
0: Frac, elle se referme complètement. Et ça, c'est assez rapide et c'est assez sympa à voir. Si une plante est attaquée par un herbivore, peu après réception de ce message, elle va produire une substance amère et même elle peut émettre un signal gazeux pour avertir les autres plantes. Donc, elles sont capables de ressentir ces messages. Voilà. Alors, pour nous, c'est des messages qui sont plus olfatiques, mais les plantes n'ont pas de nez. Donc, ces messages chimiques, s'appellent des COV, des composés organiques volatiles. Nous aussi, on peut les ressentir quelquefois avec notre nez. Je pense au citronnier, tu parlais de tes citrons ce matin. Ouais. Il y a cette odeur que l'on sent du citron, c'est de la limonène. Les plantes sont capables, c'est des COV qui sont envoyés dans l'air. Donc, et dans les landes, le pin des landes, cette odeur de résine, pareil, c'est un COV. Hein. Ça s'appelle la pinène. La pinène, c'est pas la pinène, c'est la pinène du pin. Et c'est des COV que les plantes sont capables de recevoir. Et ce n'est pas les seuls. Informations que la plante peut recevoir, parce qu'elle peut avoir aussi le toucher, les vibrations, elle peut ressentir la lumière, et tout ça, ce sont aussi des signaux qui vont être exploités par la plante. Donc toujours réception, message et réaction. Et que dire
1: aussi. L'électricité aussi.
0: Et l'électricité, parce qu'elles envoient des signaux électriques.
1: Oui. Donc,
0: elles les reçoivent, puisqu'elles sont capables de les traduire, du coup. Donc, elles les reçoivent. Et on va parler un petit peu aussi de la gravité, parce que c'est aussi important pour les plantes, la gravité. Et on va faire un premier petit test à l'aveugle, je cherche le mot en français.
1: Facile.
0: Pardon ?
1: C'est facile, celui-là.
0: C'est facile, c'est facile. Alors, depuis toujours, l'être humain interroge la nature et bien souvent, les réponses arrivent dans le silence d'un paysage, dans le parfum, on a parlé hein, d'une fleur ou dans l'ombre d'un arbre. Alors, avant de continuer cette émission consacrée au super pouvoir des plantes, je vous propose d'écouter quelqu'un qui s'est très bien posé des questions au monde que vous allez reconnaître assez facilement. On écoute et on se retrouve dans Jardin d'ici après.
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1: Alors, Loïc, c'était facile.
2: Facile.
1: Pour une fois, c'est pas facile. C'est facile.
2: C'est facile. Allez, c'était Francis Cabrel avec Répondez-moi.
3: L'ami Francis.
2: L'ami Francis.
3: Comme alors, dirait Claude, c'est l'ami Francis.
1: Quelle relation avec les plantes ?
2: Oh, ben écoute, si on prend le temps d'écouter, les plantes aussi nous répondent. Elle nous parle du sol vivant, des saisons, d'équilibre, de patience. Et puis c'est un petit peu toute la chanson, je trouve, de Francis Cabrel. Voilà, répondez-moi. Ben, les plantes, est-ce qu'elles vont pouvoir nous répondre ?
3: Est-ce qu'il existe une école pour apprendre le langage des plantes ?
2: Alors, il existe des formations pour écouter la musique des plantes. Ça,
3: oui, puisqu'on avait reçu.
2: Et après, oui, il y a des écoles pour apprendre le langage. Enfin, c'est pas le langage, pour apprendre les plantes. Les plantes, oui.
3: Mais ah
2: c'est
3: oui, des chercheurs. Mais moi, je voulais savoir si on pouvait.
2: Après, est-ce qu'il existe un langage ? Pour le langage des plantes, il faut déjà connaître le langage des plantes pour pouvoir l'enseigner.
3: Moi, je commence à connaître le langage des chats à la maison.
2: Oui, voilà. Ah. Mais ouais, c'est plutôt les habitudes des chats qu'on connaît. Enfin, je te rappelle que tu n'es pas chez toi, tu habites chez ton chat.
3: Oui, d'accord.
1: Mais bon,
2: faut remettre l'église au milieu du village.
3: Ouais, mais on s'est mis d'accord. Il y a une entente cordiale. Donc, bon.
2: Bon, tout se passe bien. Allez, on revient dans le jardin d'ici avec le super pouvoir des plantes. On parlait de la gravité. Alors, la gravité, ben, c'est quand même assez important pour les plantes. Hein. Non seulement elle guide les plantes, mais la plante est capable de s'orienter ou de se réorienter grâce à des capteurs qu'on appelle des statolithes. C'est assez compliqué à dire et encore plus à écrire. Alors, c'est quoi ? Ben, ce sont des petits grains d'amidon. Il faut imaginer des petits grains d'amidon qui se déplacent et qui peuvent, pour vous donner une image, agir comme un gyroscope. Et après la réception de ce signal, l'auxine, on en a parlé tout à l'heure, le muscle de la plante, l'hormone de croissance, elle est répartie pour orienter correctement la plante, racine vers le bas, tige vers le haut. Alors, on prend des petits cas concrets. Comment démontrer la sensibilité des plantes à la gravité ? Alors, la gravité, elle semble importante, puisque certaines plantes étudiées dans l'ISS, on dit qu'on monte loin là, si sur Terre les racines poussent bien dans le sens de la gravité, ben, en apesanteur, ça devient complètement anarchique et la plante, elle va avoir une croissance très très réduite. Voilà. Alors, autre expérience réalisée, j'ai essayé d'imaginer un peu l'expérience, avec un jeune plante peuplier, on le place dans son pot. On le met à l'horizontale, dans un lieu qui est éclairé. Le peuplier, qu'est-ce qu'il va faire si on le met à l'horizontale ?
1: Bah, il va un peu plier.
2: Il va un peu plier. On n'arrête pas aujourd'hui.
3: C'est ça. On s'excuse.
2: Donc, comme il va un peu plier, ben, il se redresse et il détecte donc la gravité. Mais si ce pot, on le met en rotation constante, ben là, il ne perçoit plus la gravité et il va se réaligner directement dans l'axe.
1: Il va pousser à l'horizontale.
2: Voilà. Donc, c'est quand même, on sent qu'il perçoit quand même la gravité. Là, il ne l'aperçoit plus. Et c'est ce qu'on pourrait appeler un sixième sens chez lui-même, parce que c'est quand même une capacité à percevoir sa propre position dans l'espace. C'est déjà un petit peu pouvoir.
1: Incroyable.
2: Après, on peut parler aussi d'adaptation. Si tu peux parler de peuplier, on va parler que les plantes peuvent plier aussi. Comment démontrer l'adaptation des plantes sous l'effet du vent ? Le vent, il peut agir comme un toucher, comme si on touchait la plante. Là, c'est le vent qui va toucher la plante. Et la plante, elle va avoir une réaction. C'est ce qui explique les végétaux du bord de mer, sous l'effet du vent constant et des tempêtes, elles vont ajuster leur croissance par rapport à la même plante qui serait en prairie. Elle n'aura pas du tout la même forme. Et il y a une expérience qui est réalisée sur une autre plante. On appelle ça la brionde, mais on voit pas. C'est une espèce de courgette, on va dire, cucurbitacée. On met deux plantes en pot. D'accord ? Une plante à droite, une plante à gauche, dans un pot. Okay ? L'une est frottée deux fois par jour au niveau de la tige. Tu la frottes ou tu tapotes un peu le feuillage. La plante stimulée, qu'est-ce qu'elle va faire ? Elle va être beaucoup plus petite que la plante qu'on a laissée tranquille. La plante qu'on a laissée tranquille, elle va grandir normalement vers le haut. Mais l'autre, quand tapote, elle va rester plus petite, comme sous l'effet du vent. Tu vois, un petit peu.
1: Incroyable.
2: Et pourtant, la biomasse, elle va être identique.
1: Ouais.
2: Même poids, même biomasse. Mais pourtant, le fait de la tapoter, eh ben, elle va se prostrer. Et ça, c'est une technique de culture japonaise où on met une pression sur... Alors, je ne me rappelle plus le tsukushimi, tout comme ça, je ne sais pas.
1: Les bonsaïs, alors ? Non, on s'en sert
2: du
1: pour
2: tout. Non, c'est bonsaïs, c'est de la taille. Dans des cultures, on met une pression sur les plantes légères, une pression adaptée, pour qu'elles soient ramifiées et plus petites, mais ramifiées. Mais avec la même biomasse. Autre pouvoir des plantes, l'ouïe. Louis, pas Louis la brocante. Hein. Oui. Non, mais je le vois arriver.
3: Il est en train de chercher. Il vaut mieux prévenir
2: voilà.
3: Que guérir.
2: Oui. Louis, écoute. Bêtises. Alors, en fait, presque. Je rappelle que nous, autres humains, on est entre 2000 et 20 000 et hertz, kilohertz, mégahertz.
1: Hertz.
2: Et certaines plantes sont passées maîtres dans la conquête du pollinisateur. Alors, une autre plante qu'on appelle... Enfin, il y en a plusieurs qui font ça. Qu'est-ce qu'elles font, ces plantes? Elles vont faire vibrer les pétales. Elles font vibrer leurs pétales. Alors pour nous, c'est inaudible, inaudible pour nos pauvres oreilles, mais c'est perceptible par l'abeille. En fait, c'est une symbiose parfaite entre la plante qui perçoit la fréquence du battement d'aile de l'abeille, qui est d'un kilohertz, le battement d'aile de l'abeille, ça fait 1000 hertz, et quand elle perçoit cette fréquence, elle va produire plus de nectar.
1: Oh là là là là.
2: Pour attirer l'abeille, tu vois. Elle fait vibrer ses pétales en résonance avec le battement de l'abeille pour l'attirer. Et ce qui est marrant, c'est que les autres fréquences, les fréquences d'autres pollinisateurs, sont ignorées. Mettons une chauve-souris ne va pas battre la fréquence de l'abeille. La plante va se mettre sur le diapason de l'abeille pour pouvoir l'attirer. Le maïs, on parlait tout à l'heure de l'eau.
1: Oui.
2: Oui, on parlait tout à l'heure de l'eau de maïs, on le connaît bien ici, hein, dans les Landes, il n'y a pas de problème. Autre expérience avec des plantules de maïs. Plantules de maïs, c'est la toute petite graine qui va de germer pratiquement. Hein, graine, petite tige, petite racine, voilà. On les met à pousser dans de l'eau et on va les exposer à plusieurs fréquences sonores qu'on va diffuser d'un seul côté du pot. D'accord ? Si la fréquence arrive à 220 kHz, qui est la fréquence représentative des cours d'eau, qu'est-ce qu'elles vont faire, les racines?
1: À 200 kHz,
2: elles vont aller du côté de la fréquence.
1: Oui.
2: Si c'est d'autres fréquences, elles vont rester droites. Tu vois, c'est quand même... Donc, elles entendent. Tu me parlais tout à l'heure de l'électricité.
1: Oui.
2: Elles entendent d'un certain sens. Elles perçoivent ces sons. Elles perçoivent les hertz. Elles perçoivent l'intensité électrique.
1: Est-ce qu'elles l'entendent ou est-ce qu'elles perçoivent les fréquences?
2: Elles perçoivent les fréquences. Voilà. Et parce qu'elles réagissent à la fréquence.
1: C'est comme nous, quand on est devant une enceinte qui est très très forte, on sent sur notre peau, on sent les poils qui vibrent.
2: Oui, c'est pareil pour les plantes. Tout à fait.
3: Ça dépend si t'es poilu.
1: C'est Bernard.
2: Est-ce que les plantes sont capables d'apprendre?
1: Bon, certainement, si tu poses la question.
2: Pour apprendre, il faut de la mémoire. Et sans cerveau, comment faire? Alors, on a tous, dans notre vie, appris du passé. On sait très bien faire la différence entre un papillon et un lion. Hein. Et dans quel cas, il faut prendre les jambes dans son cou ou pas. Voilà, ça, il n'y a pas de souci. On a appris donc à apprendre. Là encore, les mots sont importants, puisque apprendre, ça vient du latin, apprendere, qui signifie étudier, acquérir une connaissance, et qui, par extension, s'applique aussi à s'habituer, s'accoutumer. Et les plantes ne sont pas insensibles au latin. D'ailleurs, elles portent des noms latins, les plantes. Et petite expérience à reproduire à la maison, avec, encore elle, la sensitive, parce qu'elle bouge très vite, c'est facile à observer. Achetez 2 ou 3 plantes, vous les placez alignées sur une plateforme, un plat, mettons, qui ne casse pas, hein. On lève la plateforme à 10 cm ou 15 cm du sol, avec les plantes dessus alignées. On la lâche, ça tombe. Qu'est-ce qui se passe? Les plantes, elles vont détecter une menace, signal, réaction, elles se ferment. Là, on ne les touche pas, mais on les lâche. La plateforme tombe au sol.
1: Mais quelles plantes?
2: Les sensitives.
1: Là,
2: elles se referment. Normal, on n'entendait pas moins. Si tu répètes cette opération plusieurs fois, elle va se refermer encore, jusqu'à ce qu'elle comprenne que ces chutes ne sont pas un danger. Et là, elle ne se ferme plus.
1: Incroyable.
2: Et ce qui est encore plus impressionnant, c'est que si tu répètes cette expérience 1 semaine ou 2 semaines plus tard,
1: elles auront appris.
2: Elles ont la mémoire de cette expérience. Donc, elles ne se refermeront plus. C'est assez...
1: Moi, je suis tombé de ma chaise.
2: Voilà, c'est tombé. Et si on rentre un peu plus profondément dans la plante, au niveau de l'ADN, on peut aussi constater un autre super pouvoir, une autre expérience, mais celle-là de laboratoire, parce que c'est un peu plus compliqué, il faut du matériel. On applique à la plante un stress, soit par UV, soit par des bactéries pathogènes, rien de très très agréable pour la plante. Elle va activer un processus de défense ou de réparation, suivant le cas qu'elle va rencontrer. Ça va induire une légère modification qu'on appelle épigénétique de son ADN. Voilà, ça régule les gènes, mais ça ne les modifie pas. Et qu'est-ce qui va se passer ensuite? Eh bien, tous ces changements d'ADN seront transmis à sa descendance, comme nous, on le transmettrait à nos enfants. Donc, les plantes sont aussi capables de transmettre la mémoire à leur descendance. Alors, vous allez me dire, d'accord, mais nous autres, les humains, on a quand même un plus. On se reconnaît entre nous. Moi, je sais qui sont mes proches parents, qui sont les étrangers.
4: Tes meilleurs amis.
2: Mes meilleurs amis. Demande à une plante d'en faire autant. Elles peuvent ou elles ne peuvent pas. Certaines plantes sont-elles aussi capables de reconnaître leurs proches et d'adapter en conséquence leur comportement.
1: Je dirais oui.
2: Voilà.
4: Leurs meilleurs amis, au plan, c'est les abeilles.
2: Leur famille.
1: Leurs congénères.
2: Leur famille. Oui. Alors, je m'en vais de ce pas vous conter l'histoire de l'hypobée. L'hypobée, tout le monde connaît l'hypobée ?
1: Non.
2: Tu vois pas une plante un peu qu'on voit partout, très très volubile, qu'on voit sur les grillages, de grosses fleurs violettes, un peu comme des gros pétunias. Il y a des bleus, il y a des... Bref. On les cultive par groupe de trois. Un groupe génétiquement proche et l'autre de parents différents, de chaque côté. Et on constate que dans le groupe différent, elles vont avoir beaucoup plus de racines de différentes tailles et peu de graines. Dans le groupe des proches parents, moins de racines, on pense que les plantes, elles semblent être un peu moins en compétition pour absorber tous les nutriments du sol. La taille va être plus uniforme et les graines beaucoup plus en nombre. Parce que les plantes, elles semblent coopérer si elles sont de la même famille. Voilà, donc ça, c'est assez sympa. Et on va faire un autre chapitre avant une prochaine pause musicale. Tu vas me dire, très bien, mais nous autres, les hommes, les humains, on a des yeux. Et paf, la plante, essaye de mettre des lunettes. Compliqué pour une plante. Alors, les plantes, elles n'ont pas... Comment on dit ? Pas deux yeux ou pas d'œil ?
1: Pas d'œil, je pense.
2: On est d'accord. Quoique, ouais. Des études démontrent que certaines micro-algues unicellulaires, tu vois, c'est des algues toutes petites et une cellule, disposent d'un appareil oculaire qu'on appelle une ocelle. Et cette micro-algue, elle est capable d'analyser la durée du jour et de se diriger vers la lumière. Et ça encore, tu vas me dire, ouais, mais bon, c'est un laboratoire qu'ils ont vu qu'il y avait des organes qui permettaient une petite vision de la lumière, du moins. Mais je vais te raconter une autre expérience, et celle-là, elle va te laisser sans voix.
1: Ça va peut-être vous arranger que je ne parle plus.
2: Voilà.
4: Tu peux la refaire plus souvent, celle-là.
2: Sans voix, ça va être compliqué. Une plante, alors c'est une vigne vierge, qui n'est pas de chez nous, je ne vais pas te donner le nom. Cette vigne vierge, elle a une étrange habitude. Quand elle, toi, vierge, ça monte partout. Quand elle colonise un arbre ou une autre plante, qu'est-ce qu'elle fait? Elle modifie son feuillage.
1: D'accord. Et ça lui sert à quoi de modifier son feuillage?
2: De passer inaperçu déjà. Elle limite le feuillage de la plante sur laquelle elle est.
1: Incroyable.
2: Ça, c'est assez... Alors, ce comportement, il a posé quand même quelques questions. On s'est posé la question, enfin pas moi, les chercheurs, est-ce que c'est une capacité à pomper, voler carrément l'ADN? Il y a des insectes qui sont capables de piquer l'ADN des plantes pour se transformer en plante. Une limace de mer qui pique la... Quand les petits naissent, ils sont tout blancs, les petits, de cette limace. Ça s'appelle la limace concombre ou la limace des mers, je ne sais plus trop. Ces petits sont tout blancs, ils se mettent sur ces petites algues et ils se nourrissent. Et en se nourrissant, ils chopent les cellules de chlorophylle de la plante et ils vont développer de la chlorophylle dans leur corps. Ils sont capables de se nourrir que de chlorophylle. C'est incroyable. Bref, revenons à notre plante. On pensait qu'elle pompait l'ADN de la plante hôte. Ou bien, on pensait aussi que peut-être qu'elles avaient une capacité à absorber les COV, ces fameux COV, ces composés organiques volatiles, de la plante pour échanger avec elle, c'est même un échange de COV, pour imiter cette plante. On se demandait, on s'est dit, mais est-ce qu'elle ne serait pas capable de voir la feuille pour l'imiter, pour la reproduire ? Comme nous, on verrait le paysage pour le redessiner, toi.
1: Je pense pas.
2: On s'est dit, alors, qu'est-ce qu'on a fait ? On l'a posé sur plusieurs plantes et elle imitait toujours le feuillage. Ça, c'est quand même assez bizarre. Bon, il y a du COV, il y a de l'ADN. Qu'est-ce qu'on va faire ? On va la mettre sur une plante en plastique. On la met sur une plante en plastique. Il n'y a pas de COV, il n'y a pas d'ADN.
3: Oui, oui, oui. Ah, ben oui.
2: Et oui, oui, ben oui. Voilà. Oui, oui. Voilà. Et si elle arrive à imiter le vivant, plaçons-la sur du pas vivant. Bah, alors, sitôt dit, sitôt fait, on la place donc sur une plante artificielle, en plastique. Hein, rien de moins naturel que ça. Ben, incroyable, la plante, elle va imiter la feuille de la plante artificielle.
1: Non.
2: Et oui, il y a encore du boulot pour découvrir le secret des plantes. Voilà, pour se remettre de ses émotions, je pense qu'on va faire une petite pause musicale.
1: Ouais, parce que là...
2: Oui, oui, voilà.
3: Alors... Serge, il n'en peut plus.
2: Il n'en peut plus, là. Alors, depuis des millénaires, les plantes, ben, elles accompagnent les humains, elles soignent, hein, elles nourrissent, elles protègent, et parfois, elles nous rappellent simplement que la nature a déjà inventé beaucoup de solutions. Tu me l'as rappelé, hein, que beaucoup de médicaments arrivent des plantes, et c'est nos médicaments à nous. Donc, on écoute cette chanson qui parle de cela, et on se retrouve après.
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2: Je t'écoute.
3: Alors celui-là, tu l'avais, tu
2: l'avais pas, pas du tout. Pas. J'ai trouvé ça sympa.
3: Oui, c'est très sympa.
2: Ça
3: ouais.
2: ressemble un peu à, au groupe Mano Mano là, tu sais.
3: Un petit peu, ouais.
2: Du rythme, un peu ouais. celtique là.
4: Il y a un petit côté trio aussi.
3: Voilà, ouais, un peu, petit corrigé,
2: un peu celtique, tu sais. Ouais, ouais.
3: Alors c'était Calude. Calude.
4: Ah, ouais, je connais le nom.
3: Tu connais le nom. Voilà, ouais. Je me soigne avec les plantes. Voilà.
2: Je me soigne par les plantes.
3: Et une chanson qui nous rappelle que bien avant les pharmacies modernes, les humains avaient déjà trouvé leur remède dans les prairies, les haies et les sous-bois.
4: Alors, Serge vient de faire une précision. Le titre exact, c'est Je me soigne par les plantes.
3: Par les plantes.
2: Non, non,
3: par...
2: non, il a raison. Je me soigne avec les plantes.
4: Ah, bah alors, plantes, mais Serge, tu m'envoies au carton comme ça. Voilà, avec des amis comme ça, on n'a pas besoin d'ennemis.
3: Non,
4: comme certaines disent.
3: Voilà.
2: Il nous reste 2 minutes, les amis.
3: Allez, il reste 2 minutes. On finit vite. On avait commencé avec une petite phrase célèbre de Claude Bernard, qui était médecin physiologiste et épistémologue français, qui est la suivante: ce qui est vivant doit sentir et peut être anesthésié, le reste est mort. Et on va finir cette émission avec une petite expérience sur le sujet. La sensitive, encore elle, répond donc au toucher. Placée sous une cloche à côté d'une éponge imbibée d'éther, la sensitive ne réagit plus, elle est anesthésiée. C'est valable pour d'autres plantes comme la trappe-bouche. Donc le vivant s'anesthésie, on peut anesthésier une plante. L'éther, elle peut empêcher également la photosynthèse et la germination des graines. L'anesthésie a donc un pouvoir sur le vivant, les plantes sont donc vivantes. Et une autre expérience: l'anesthésie rend le riz insensible à la brûlure. On plonge 2 plants de riz, l'un dans l'eau, l'autre dans de la lidocaïne, qui est un anesthésiant, la lidocaïne. Hein. L'un dans l'eau, dans la lidocaïne. On brûle une partie du feuillage de chaque plante. On met quelques électrodes pour détecter les messages électriques qui se passent. Le message électrique est détecté sur le plan dans l'eau, mais pas sur le plan de la lidocaïne. Donc les plantes, elles ont une évolution qui est bien plus ancienne que la nôtre, que nous autres les humains. Elles sont connectées, elles n'ont pas besoin de se déplacer pour communiquer, et pourtant elles sont connectées bien plus que ce que l'on croit. Alors si on vous traite de pomme, de poire ou de banane, ou même de légumes, ben, prenez-le comme un compliment.
4: Et on peut faire patate aussi.
3: On peut faire patate. Voilà, alors si vous voulez en savoir un peu plus sur ce sujet, je vous invite à lire Sensible par nature, c'est aux éditions Hulbert. Je ne sais pas si tu connais les éditions Hulbert, ça te parle ?
4: Là, non.
3: Alors, Hulbert, c'est une édition qui est très axée sur les plantes, enfin, sur la nature, les animaux, tout ça. C'est vraiment des trucs qu'on trouve en jardinerie. Et ça s'appelle La vie invisible des plantes, révélée par les sciences, écrit par Delphine Armelet-Baudet et Lucien Sylvain Bonfanti, voilà, qui m'ont un petit peu inspiré pour cette émission. Je vous remercie tous. Rediffusion de cette émission dimanche à 14h. Mercredi prochain, on parlera des plantes et des plantes dépolluantes avec Marion Desfleurs, fleuriste à Saint-Martin-de-Signan, qui m'accompagnera dans Jardin d'ici.
2: Super.
3: Merci Serge pour la technique.
2: Eh ben, écoute, c'était une émission extraordinaire.
3: Surprenante.
2: Vraiment.
4: Ah non, mais.
3: Voilà.
4: Vraiment, non, mais c'est là, on ne fait pas de la flagornerie. Voilà. Vous apprendrez plein de choses.
3: Il faut oui, on est là question. Pour ça. Alors, c'est un peu technique.
4: Si nous, avec Serge, on a compris, donc c'est abordable.
3: Oui, voilà.
4: On est d'accord.
3: T'as compris, Serge ?
2: Oui, j'ai compris.
3: Allez, à mercredi prochain dans Jardin d'ici. Merci à tous. À très, très bientôt.
2: Bye bye, tout le monde.
4: Salut.
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0: Mercredi, il est 16h et comme vous venez de l'entendre par ce générique, vous allez être à l'écoute d'une émission qui va traiter de sport. Et oui, on n'a pas été plus malin que les autres. On a considéré que comme générique, ce fameux moment des Jeux Olympiques de 2024 avait été suffisamment évoqué en juillet et août pour que ce soit, pour l'ensemble des auditeurs de Côte-Sud FM, un point de repère pour savoir que nous allions parler sport. Alors, je suis accompagné de mon complice, Serge. Bonjour Serge.
1: Salut Claude.
0: Je suis accompagné de notre ami Bernard, qui est à la technique. Bonjour Bernard.
2: Bonjour les amis.
0: Et bien sûr, Blandine, elle est là, parce qu'elle est là près de nous. C'est elle qui tient tout ce bateau par son moral toujours positif. Et puis, elle nous contrôle, elle vérifie qu'on fasse bien les choses. Mais nous avons des invités. Alors autant le 8 janvier 2025, pour la nouvelle année, nous avons mis en place avec Serge cette émission de sport et nous avons traité le badminton. Eh bien, aujourd'hui, nous allons traiter, d'une manière générale, des sports de combat. On avait envie de vous parler avec Serge du sport de combat et nous recevons ici, sur cette antenne, Yannick. Yannick, bonjour.
3: Bonjour à tous.
0: Nous recevons également Philippe. Bonjour Philippe.
4: Bonjour à vous.
0: Et puis on a une voix féminine que j'ai fait passer en dernier volontairement parce que, écoutez bien, écoutez cette jolie voix. Bonjour Rachel.
5: Bonjour.
0: Ah ben tu vois, Rachel est à nos côtés et je ne... Ouais, je suis obligé de vous le dire, les trois invités sont dans une panique terrible. C'est leur première fois à l'antenne et c'est ce qui me semblait. C'est leur première fois à l'antenne et on est là pour les sécuriser. Alors, je vais quand même refaire une introduction de notre amie Rachel parce que nous avions totalement oublié de lui demander de brancher son micro et elle n'est pas du métier. Donc voilà, j'ai manqué à tous mes devoirs. Rachel, bonjour.
5: Bonjour.
0: Ah, ça passe mieux, hein. Ça passe mieux quand
1: quel
0: ça
1: rayon branché. De soleil. Hein.
0: Oh, c'est incroyable.
1: Tout de suite, ça, l'émission est gagnée.
4: Merci pour nous.
0: On va avoir un paquet d'auditeurs. Alors, Yannick,
3: oui.
0: Nous allons traiter de ces sports de combat et je tiens simplement à préciser en préambule tu as une intervention, Serge, à faire sur les recherches que tu as faites pour traiter le même sujet que moi, je suis évidemment preneur de chez preneur. Alors, on a une fascination pour les sports de combat et les arts martiaux ne cessent de croître. Ce sont des disciplines qui de plus en plus s'installent. Alors, elles sont liées certainement à ce que tout ce sentiment d'insécurité que les gens connaissent dans la vie de tous les jours. Et je voudrais que tu nous fasses un témoignage vraiment précis. Tu es directeur et fondateur d'une salle qui est installée de mémoire du côté de Bidart, c'est ça ?
3: D'Anglet. Et sur Cabreton aussi.
0: D'accord. Il y a deux façons. Alors, raconte-nous, Yannick, à quel moment tu as pris cette décision de créer une salle de sport de combat et quels sont les arts que tu enseignes dans cette salle ?
3: En fait, tout a commencé quand j'avais mon parcours de surfeur professionnel. Mm-hmm. Donc, à ce moment-là, j'ai commencé à m'intéresser dans une formation de maîtrise de soi pour pouvoir avoir plus de contrôle sur les stress qui liés à la compétition de surf. Donc, je suis arrivé d'abord au yoga, ensuite dans les sports de combat, la capoeira au début, et ensuite au jiu-jitsu brésilien. Et j'ai trouvé que la philosophie qui accompagnait était très importante, qui me laissait une marge de sécurité, assurance, pardon. Mm-hmm. Donc, j'ai trouvé que une personne qui s'entraînait en sport de combat, contrairement à ce qu'on croit, il devenait beaucoup plus tolérant et beaucoup plus apaisé vers les autres et vers soi-même. Donc, je me suis dit, c'est peut-être une bonne...
0: C'est sûr que l'image, si on l'encercle dans le sport de combat, l'image n'est pas bonne parce que les gens ne savent pas du tout que, justement, pratiquement les 100% des pratiquants de sport de combat sont des gens dans le contrôle permanent et qui savent très très bien où sont les limites de ce qu'il ne faut pas dépasser. Alors, pour les personnes âgées, comme moi, qui devraient être actuellement à l'EHPAD, il est 16h, c'est le moment du goûter, je devrais y aller rapidement, on a ce souvenir de ce que pouvait être le champion du monde Carrega, qui a été exclu de la fédération puisque les combats se passaient vraiment d'une trop grosse violence et il avait eu une action vis-à-vis des arbitres qui avait été tout à fait répréhensible. Mais aujourd'hui, quelles que soient les salles où on enseigne le sport de combat, c'est avant tout le bien-être et le contrôle de soi. Alors, on va demander à Philippe, justement, qui t'accompagne, qui est un des élèves de cette académie, comment toi, tu y es venu ? Quelle a été la raison ? Lui, il nous a expliqué le surf, le contrôle de lui, le stress, il a voulu trouver, et il a commencé par le yoga, puis il est arrivé. Mais toi ?
4: Alors moi, c'est simple, c'est que j'avais une boîte de long skate, et je sponsorisais Yannick en tant que rider pour ma compagnie.
0: D'accord.
4: Et un jour, il me dit, Philippe, j'ouvre une académie de jiu-jitsu brésilien. C'est un sport qui est assez ancien au Brésil et que j'aimerais développer en France avec l'aide d'une autre personne. Et j'ai dit oui, parce que moi j'avais fait du judo petit, de la boxe française, ça m'intéressait. Et je voulais me remettre un petit peu avec un sport de combat qui m'a... Parce que c'est une philosophie qui m'intéressait. Et il m'a fait découvrir ce sport et ça a été tout de suite l'amour fou. L'amour fou pour la pratique, les techniques et l'enseignement que Yannick donnait et tout ce qui pouvait en découler.
1: Oui, ce sport, comme tu disais, qui est arrivé au Brésil en 1914. En fait, c'est l'origine de ce sport est japonais. Il se pratiquait à l'époque par les samouraïs. C'était en fait pour se battre sans armes. Voilà, c'est les samouraïs qui ont développé ce truc-là pour se battre sans armes. Et c'est un système de défense personnelle axé principalement sur le combat au sol. Et en 1914, Mitsuyo Maeda est allé au Brésil. Et en fait, il a commencé ce qu'on appelle le BJJ. Et c'est la famille Gracier, je ne sais pas si je dis bien Yannick,
3: c'est très Gracier, bien. Hein, Gracier.
1: Qui a développé le jiu-jitsu brésilien. Voilà.
0: Et ce n'est pas le JBB, c'est le JJB.
1: Le JBJJB.
4: C'est compliqué non, à dire. Hein.
0: Mais c'est toi, on est comme ça, Sergio et moi, on est comme deux cousins. Alors effectivement, ça le jiu-jitsu est un art martial. Nous l'avons classifié dans les arts martiaux. Mais est-ce que dans cette salle, la salle que tu as créée il y a, je crois, une vingtaine d'années, c'est ça ?
3: 28 ans.
0: 26 ans. Est-ce que dans cette salle, on peut pratiquer d'autres techniques et d'autres arts martiaux ?
3: En fait, non. C'est une salle qui a été mise en place avec Quicksilver et Moscova, en partenariat avec eux, pour développer uniquement le JJB, le Jiu-Jitsu brésilien.
0: D'accord.
3: Et moi, j'intègre à ce moment-là.
0: D'accord.
3: Après, je ne sais pas s'il y a des gens qui viennent, il y a d'autres pratiques qui ne sont pas la mienne, qui font du yoga là-bas, qui a d'autres activités. Mais moi, c'est uniquement le JJB.
0: D'accord. On va pour nos auditeurs. Ouais. Ensuite, on parlera avec Rachel, qui trépigne de l'envie de s'exprimer au micro. Je voudrais que tu redonnes, s'il te plaît, le moyen à Tarnos comme à Cabreton de te joindre. Comment fait-on ?
3: En fait, je suis le mardi et le jeudi. À partir de 19h30, au Board Rider Cabreton.
0: D'accord.
3: Ouais, et on occupe la salle Moscova en bas, au sous-sol.
0: D'accord. Donc, près de la gendarmerie, là-bas,
3: voilà,
0: au bout de la grande rue.
3: D'accord, ok. Il faut juste arriver sur place et demander après Yannick, ils vont vous indiquer en bas et je suis en bas.
0: D'accord. Et on peut te voir à travers le parquet. Et quand tu es sur Tarnos, tu es où ?
3: Quand je suis sur Anglette.
0: Ah oui, pardon, sur Anglette.
3: Anglette, je suis à la salle Moscova. C'est le même concept, c'est différent du concept de Board Rider, c'est un showroom qui appartient à Moscova, et nous on occupe la salle de combat.
0: D'accord, et tu as une adresse à nous donner s'il te plaît ? Ça fait rien, essaye de la repérer et on la donnera à l'antenne pour que les gens puissent et te joindre et vous retrouver. Alors Rachel, je me rends compte à quel point c'est important pour vous de nous donner votre avis. Vous êtes une bien jolie femme, vous avez l'air d'être bien frêle. Je sais que vous êtes une adepte de la bonne cuisine. Qu'est-ce qui a fait que vous vous mettiez à pratiquer le karaté, vous ? Un autre sport de combat.
5: J'ai toujours eu envie de faire un sport avec un kimono. J'avais une amie quand j'étais petite qui faisait du judo. Et je n'ai jamais osé me lancer. Après, j'étais à l'étranger, donc je n'ai jamais osé passer le cap.
0: En fait, c'est votre passé... dans la mode qui a fait que vous ayez eu envie de mettre des kimonos. Vous en aviez assez des robes longues.
5: Oui,
0: et
5: je voulais changer de
0: vous vouliez
5: de
0: changer de podium.
5: Voilà, c'est
0: et
5: ça.
0: Alors, est-ce que le kimono vous va bien?
5: Oui, je pense.
0: Oui.
5: À mon avis, oui. Vous...
1: Mais le kimono aussi. Hein.
5: Oui.
1: Les deux vont très bien.
5: Oui, oui.
0: Alors.
5: Et du coup, arrivée ici, une amie faisait du karaté et m'a dit à la reprise de l'entraînement en septembre, je t'embarque, tu viens avec moi. J'avais dit non. Donc j'avais 40-41 ans. Et finalement, elle a insisté. Oui, presque. Mmh. C'était pas si loin que ça. Elle a insisté et voilà, j'ai commencé et j'ai essayé et j'y suis toujours 11-12 ans après.
0: Alors, vous êtes, vous, Rachel, ou tu es, puisqu'on se connaît plutôt pas mal, tu es dans un club à Saint-Vincent-de-Tyrosse, c'est ça ?
5: À Saint-Vincent-de-Tyrosse, oui.
0: Donc, il y a un club à Saint-Vincent où on pratique... Est-ce qu'on pratique, même question que pour Yannick, plusieurs sports de combat ou est-ce que c'est que le karaté ?
5: Non, il y a aussi... la salle est aussi pour le judo, il y a du taekwondo aussi, je pense.
0: Ouais.
5: Et il y avait de la boxe à un moment, je ne sais plus s'il y a toujours.
0: D'accord, non, mais ça c'est le choix des emplois du temps, on se croise, on se voit.
5: Mais il y a d'autres
0: Vous avez un entraînement, toute votre équipe de jeunes dynamiques là-bas, vous avez combien d'heures d'entraînement par semaine ?
5: Alors il y a deux fois par semaine, le mercredi soir et le samedi soir, enfin fin d'après-midi, le samedi.
0: D'accord.
5: Et alors, moi j'y vais qu'une fois par semaine parce que j'ai d'autres...
0: Oui, alors je tiens à le dire à l'antenne. Hein. Ici, autour de cette table, sont assis les deux plus grands spécialistes du bénévolat. Parce que Serge, il est vraiment incontournable, mais visiblement, Rachel, toi aussi, tu interviens dans beaucoup d'associations, que ce soit de l'athlétisme, que ce soit du cinéma à Cinétir, que ce soit probablement sur cette association qui fait des crêpes et des gaufres toute l'année pendant les fêtes de Tyrosse.
1: J'aimerais bien la connaître.
0: Oui, ça ne m'étonne
5: aussi.
0: Pas.
5: Non, moi aussi.
0: Comment tu trouves le temps d'aller t'entraîner comme ça à partir de 19h30, fois par semaine ?
5: Tu le prends ? Je le prends, oui, j'ai besoin. Après, j'ai un travail qui me... Je suis tellement patiente, qui me prend beaucoup... de patience toute la journée.
0: Toute la journée.

0: Comment on monte dans l'échelle du jiu-jitsu?
1: Voilà, un peu comme le judo, par exemple. On commence en novice, ceinture blanche. Pour les enfants, ceinture blanche aussi. Ensuite, on passe des petites couleurs grises, jaunes, oranges et vertes jusqu'à 14, 15 ans, 16 ans. Ça dépend du club. Et ensuite, on passe chez les adultes. Adultes, c'est blanche, bleue, violette, marron et noir.
0: Alors, moi qui n'y connais rien, ouais, on est obligé de passer par toutes ces ceintures ou quelqu'un de très doué ou quelqu'un qui assimile beaucoup mieux que les autres ou qui est dans une capacité physique différente, est-ce qu'il peut passer des échelons sans être obligé de passer par toutes les couleurs?
1: Tout à fait. En fait, c'est des questions qui sont me posées souvent. Dans le jiu-jitsu, ce qui est important, c'est qu'il y a une philosophie qui va avec. Donc, si vous ne rentrez pas dans ces cadres complets, vous ne passez pas des graines.
0: D'accord.
1: Surtout chez moi.
0: Qui décide que l'on puisse passer des échelons?
1: C'est moi-même.
0: D'accord.
1: Ouais, c'est moi-même. Si je trouve que ça peut être quelqu'un de très, très bon au jiu-jitsu, mais...
0: Avec une mauvaise mentalité.
1: Avec un comportement complètement tordu, cette personne-là, déjà, elle ne va pas évoluer chez moi, et d'autant plus prendre des grades. Ça, impossible. Il n'est pas représentatif à ces grades-là.
0: D'accord.
2: Est-ce que ça t'est déjà arrivé de dire à une personne, toi, tu es trop méchant, je te veux pas dans mon club?
1: Ouais, si, la preuve, c'est qu'il y en a plein de clubs à côté qui ont poussé à partir du moment que j'ai viré des petites oranges qui n'étaient pas.
2: Des petites oranges.
0: Ils ont récupéré ce que tu ne voulais plus.
1: Tout à fait. Hein.
0: Les épluchures.
1: C'est ça,
0: les épluchures d'oranges.
3: Ils ont monté leur club.
0: Ouais, ils ont monté leur club.
3: C'est surtout ça.
0: Oui, d'accord. Alors, pour être enseignant, dans ce genre de pratique, est-ce que tu peux venir vers moi pour m'expliquer comment ça se passe? Est-ce qu'il y a un diplôme à passer? Est-ce que vous êtes contrôlé par des services médicaux? Parce que franchement, en jiu-jitsu, il n'y a peut-être pas beaucoup de blessures, peut-être, mais d'autres sports de combat dont on parlera sont peut-être, eux, plus en difficulté. Comment on est suivi quand on appartient à ta
1: salle? Malheureusement, on est assez novice. Le jiu-jitsu, malgré si on a très, très ancestral, c'est assez novice le système de contrôle. Donc, on a beaucoup de gens qui, par eux-mêmes, s'intitularisent professeurs.
0: D'accord.
1: Avec, je ne sais pas quel moyen, ils se prennent ceinture noire, ils s'achètent chez Decathlon, peu importe où, ils donnent des cours. De la fine lamelle qu'on voit que c'est le combat. Chez moi, normalement, on devait être la dernière palier, le combat. Avant, il y a toute une formation de caractère, des valeurs.
0: Oui, oui.
1: Donc aujourd'hui, c'est un peu à la dérive. Donc,
0: mais ce que tu viens de dire est angoissant. On peut aller acheter une ceinture de couleur. Demain, je pars avec Serge, on va s'acheter une ceinture noire chez Decathlon.
1: Malheureusement, oui. Il faut avoir une petite base pour ne pas tromper trop de monde, parce qu'aujourd'hui, on commence à connaître pas mal le jiu-jitsu.
0: En tout cas, on trompe le vendeur. Le vendeur, il ne sait pas.
1: Tout à fait.
0: Et donc, il nous la vend.
1: C'est ça la problématique. C'est qu'on voit de plus en plus, ça vient. Et c'est flippant parce que, on passe à côté des choses que ça peut être compliqué pour un enfant qui est déposé dans une école où le gars n'a pas la formation pour.
0: D'accord.
2: Oui, ça peut être dangereux.
1: Mais... C'est super dangereux.
2: Mais oui, bien sûr. Surtout que, en fait, le jiu-jitsu, l'origine du mot jiu-jitsu, c'est jiu-jutsu en japonais, qui veut dire l'art doux.
1: L'art doux,
2: Voilà.
0: J'ai oublié de vous le dire. Hein. Serge parle couramment le japonais.
2: Tous les matins, je m'entraîne.
0: Oui, ça, c'est une de ses langues favorites.
1: Pour revenir à ce que disait Serge, c'est que le jiu-jitsu, la naissance, c'était au Népal. Plus ou moins, parce qu'on a des recherches sur le jiu-jitsu au Népal, pour les moines bouddhistes. Donc, ils faisaient la méditation en forme de mouvement pour pouvoir être un peu plus fort. C'est passé des heures et des heures et des années à méditer. Donc, le corps s'affaiblissait. Donc, ils ont donné naissance au jiu-jitsu. Ensuite, après les guerres entre Chine et Japon, le Japon récupérait le jiu-jitsu et dit, tiens, ça maintenant appartient aux samouraïs. La classe samouraï qui sont l'armée du Japon. Et là, c'est passé ce qu'il vient d'expliquer Serge tout à l'heure, le jiu-jitsu pris par les samouraïs japonais. Et ensuite, Matsumaeda au Brésil, etc., tout était correct.
0: D'accord.
2: C'est Carlos et Elio Gracier qui ont récupéré, qui ont étudié d'ailleurs avec Maeda et qui l'ont adapté pour les femmes et les gens de petite taille.
1: Oui, tout à fait. En fait, ce qui se passe, c'est que le Carlos, il a été proposé au jiu-jitsu brésilien par Matsumaeda. Il a pris la méthode rustique, mais il y avait son frère Helio qui regardait souvent parce qu'il y a des problèmes physiques. Donc, par sa problématique physique, maladie, je ne sais pas laquelle qu'il avait, qu'il ne pouvait pas pratiquer du sport de combat, ni courir, ni rien, a regardé, il a modifié un peu le système. Il a mis le levier à la

0: place de la force.
1: Voilà, c'est ça.
0: Donc à partir de ce moment-là, on a vu naître le jiu-jitsu brésilien.
1: Oui, il y avait trois concepts. Il y avait le levier, l'équilibre et le contrôle.
0: Tout à fait, ça c'est vrai.
2: Oui, c'est des renseignements absolument parfaits. Moi, je voulais savoir quelle était la caractéristique du jiu-jitsu brésilien. Pourquoi on a été obligé d'amener le nom de ce pays, le Brésil, derrière le mot jiu-jitsu?
0: Oui, c'est sympa parce qu'en fait, quand les parties de ce concept moine bouddhiste passaient aux emplois japonais pour transformer en guerre, à un moment donné, ils ont dit, tiens, maintenant, on ne peut plus faire la guerre. On va trouver la façon de faire du jiu-jitsu, une philosophie de vie, comme elle était autrefois. Donc, on va adapter le do à la place de jitsu.
2: D'accord.
0: Donc, le jiu-jitsu, c'était coupé, c'est devenu judo. Le taekwondo, tout ce qui est devenu do, c'est devenu la voie de la sagesse, le chemin.
2: Ouais, ouais.
0: Donc, on a dit, tiens, on va mettre ça pour éduquer la population japonaise. Ça n'a pas très, très bien marché, mais c'est devenu un sport. Le sport de combat qu'on connaît aujourd'hui, le judo, le jiu, etc. Mm-hmm. Donc, ça fait un carton. Sauf qu'à un moment donné, on récupérait le jiu-jitsu pour faire les combats. Dans les cages où on connaît la fameuse entreprise qui fait tous les combats libres, qu'on voit pas mal à la télé aujourd'hui, que c'est la mode.
2: La fameuse MMA.
0: Voilà.
2: La fameuse MMA.
0: Mais c'est les Gracie qui ont amené le jiu-jitsu pur et cuir de la base dans les octogones. Donc, ils s'affrontaient des gens qui venaient du sport de combat, et pas uniquement du sport de guerre. Mais au Brésil, ils ont gardé le sport de guerre, le jiu-jitsu. Jitsu, il y avait une connexion avec la guerre.
2: Mais en t'écoutant, on pourrait pratiquement appeler ça des sports de défense plutôt que des sports de combat, ou des sports de contrôle, ou des sports de méditation. Enfin, voilà. Pourquoi on accole toujours ce mot combat à des gens qui, et j'en témoigne, bien sûr, on n'est pas télévisé, mais j'en témoigne. Yannick, tu as l'air d'être un garçon terriblement apaisant, calme, tranquille. Je pense que ça doit être difficile de te mettre en colère. Et les gens que nous avons rencontrés dans ce monde du sport de combat sont toujours des gens qui sont under control, qui savent exactement où ils en sont. Pourquoi on vous met dans le combat?
0: En fait, là, c'est là qu'on revient à la base philosophique du jiu-jitsu. C'est que on doit contrôler soi-même avant de vouloir contrôler l'autre. Donc là, pourquoi la formation du jiu-jitsu est importante? Parce que ça me fait apprendre à contrôler moi-même au lieu de vouloir contrôler les autres. Je deviens plus tolérant, donc là, ça m'apaise. Je n'ai pas besoin de montrer que je suis un violent pour quoi que ce soit. Plus je suis calme, plus je contrôle mes sentiments. Et c'est là l'importance du jiu-jitsu. Et aujourd'hui, on voit le dernier palier, que c'est le combat, venir avant tout dans les autres clubs, pardon.
2: Oui.
0: Parce qu'on oublie de passer avant le mot, les paliers étape par étape de ce qui était à la base.
2: Là, tu insistes beaucoup sur ça.
0: Hein. J'insiste beaucoup.
2: Oui, tu as l'air d'en souffrir.
0: Alors,
2: on va y revenir. On va écouter un tout petit peu de musique pour permettre à tout le monde de respirer. Et on reviendra vers Philippe et vers Rachel, parce que ça m'intéresse beaucoup, cette philosophie. Probablement que c'est une des raisons pour lesquelles Rachel, elle a adhéré. Mais je pense que Philippe, c'est pareil.
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0: Alors là, je vais avoir un petit peu le trac pour annoncer le titre du morceau, parce que je ne sais pas si je vais bien le prononcer. Meu Samba. Alors ça s'écrit M-E-U.
1: Très bien, Meu Samba.
0: Meu Samba. Meu Samba de notre ami Elie Goulard.
2: La samba des vaches en français.
0: Mais, Serge est en forme aujourd'hui, mais il a une forme olympienne depuis ce matin.
3: Il est fou de rage parce qu'il ne parle pas que le japonais couramment. Il parle également le brésilien.
1: Ah ouais, ouais.
2: Donc,
3: ou le bovin.
4: Ou le bovin.
2: Ou le bovin.
3: Le bovin, c'est,
0: oui,
3: pas,
0: dans,
3: c'est
0: dans
3: parfait,
0: le Val-de-Loire.
3: C'est le bovin, oui.
0: Donc, vous l'aurez compris, nous sommes en compagnie de Claude et Serge avec leur invité du jour pour ce sport à la loupe.
2: Alors, on va reprendre, avant de poser une question à Philippe, je vais rappeler l'adresse du Jiu-Jitsu. C'est 7 allées Louis de Foix à Anglette.
1: À Anglette, oui.
2: Voilà, c'est ça.
3: Voilà. Donc, il y a un numéro de téléphone facile à trouver. Tu l'as en tête?
1: Ouais, c'est le mien.
3: Oui, alors allons-y.
1: 06.
3: Doucement, hein, doucement, parce que toutes les filles notent.
0: Oui.
3: Puisque tu as eu
0: Attention.
3: La chance de venir sans ta femme, c'est le moment ou jamais de donner ton numéro de
0: parce
3: téléphone
0: que
3: à l'antenne.
0: Le dernier qui a fait ça.
3: Le téléphone sonne tout le temps.
1: 06 51 69 99 72.
2: Philippe, qu'est-ce que ça t'a apporté, toi, le jiu-jitsu?
5: Oh, beaucoup de choses. Surtout, il y a quelques temps, j'ai passé une période très difficile de maladie. Mmh. Et le jiu-jitsu m'a apporté une certaine une résilience.
3: Une sérénité.
5: Une sérénité, une résilience face à la maladie. Mmh. Donc, et c'est ce que Yannick veut vraiment, insiste vraiment dessus, c'est qu'il n'y a pas que le côté technique. Il y a le côté de l'enseignement de cette philosophie qui vous permet de traverser les épreuves de la vie avec une vision un peu plus claire et éclairée, je pourrais dire, de certaines situations qui pourraient...
2: Est-ce que ça permet de relativiser ?
5: Ça relativise, ça remet les choses en perspective et ça aide à se reconstruire. C'est-à-dire que moi, mes médecins m'ont dit « Monsieur Rago, vous avez une vision de la maladie et une appréhension de cette maladie qui est... Très surprenante. Pourquoi ? Et je pense que ça vient de l'enseignement que j'ai eu du jiu-jitsu et de la maîtrise de soi et de la maîtrise de l'environnement, d'être prêt à affronter n'importe quoi avec un maximum d'armes.
3: Mais est-ce que ça veut dire, parce qu'on est en train de le constater à la lecture de ce qu'on a pris comme renseignement avec Serge et en vous écoutant parler, tous ces arts martiaux, ils sont basés en fait sur la concentration ? La concentration sur soi-même, la zénitude, attitude. Alors, c'est valable également, moi. Est-ce que vous avez, comme dans le Muay Thai, un rituel avant un exercice, avant un combat avant, je ne sais pas s'il faut appeler ça un combat, d'ailleurs, ou si c'est simplement une rivalité entre deux compétiteurs. Expliquez-nous comment ça se passe, un combat de jiu-jitsu, sans monter à cette ceinture rouge qui t'exècre complètement, Yannick. Je l'ai bien compris. Mais lorsqu'on est en salle, qu'on a fait tous les exercices d'assouplissement, la préparation physique pour combattre, comment se déroule un combat de jiu-jitsu ?
1: En fait, nous, on commence chez moi, mon club, on commence par un échauffement. On se réchauffe un peu tous les membres en faisant un petit circuit. Ensuite, on adapte la technique, comprendre à quel moment je dois retirer ou appliquer une technique. Ensuite, on passe sous le sparring, on appelle, c'est-à-dire le combat. Un combat entre guillemets, on met en place la situation. On ne pas les sans faire, donc ça fait un peu style combat. Sont des coups portants très violents. En fait, ça commence au sol. Il n'y a pas la projection du judo.
3: D'accord.
1: Jiu-jitsu, jiu-jitsu moderne, qu'on appelle, on a enlevé cette partie de la projection. Watemi, Nage, Newaza. Nous, on garde le Newaza. C'est uniquement le sol.
3: Au sol. Vous vous positionnez au sol.
1: On se positionne
3: un peu comme la lutte,
1: genoux,
3: alors.
1: Ouais. Un peu.
3: Un peu comme la lutte, oui.
1: Mmh. Et à partir de ce moment-là, on travaille, moi, ma technique pour pouvoir... mettre un échec et Philippe ou quelqu'un
3: d'autre.
1: Donc,
3: c'est de l'immobilisation que vous recherchez,
1: voilà,
3: dans le jiu-jitsu.
1: En fait, c'est une progression. C'est contrôler, immobiliser, contrôler, pardon, et ensuite finaliser avec une technique de soumission.
3: D'accord. Le but du jeu, c'est que celui qui se trouve en situation d'être paralysé, paralysé dans le bon sens du terme,
1: oui,
3: c'est-à-dire
1: oui.
3: En tout cas plaqué au sol, doit sortir de cette étreinte.
1: Doit sortir ou fait des petits... trois petites frappes comme ça, on arrête de suite le combat.
3: Oui, c'est ça.
1: C'est ça qui est sympa au jiu-jitsu, surtout je parle de chez moi, c'est qu'on ne va pas abîmer le collègue, malgré la différence d'âge ou quoi. Si vous vous sentez une situation qui est extrêmement compliquée pour sortir, je tape sur le sol, sur Philippe ou sur moi-même, de suite il s'arrête et on reprend à nouveau le combat comme était le départ, à genoux.
2: C'est l'avantage que je disais tout à l'heure, c'est que pour une personne de petite taille ou une femme, l'immobilisation, ça ne requiert pas beaucoup de force, quoi.
1: On peut
2: immobiliser, en faisant le bon mouvement, on peut immobiliser quelqu'un de très fort et le faire lâcher, quoi.
1: Tout à fait, ouais, c'est ça. Et c'est ça qu'au jiu-jitsu, souvent là, on a tendance à apporter la direction du mot, c'est qu'au jiu-jitsu, on doit prendre des bonnes décisions sur pression. On va vous donner les outils qu'il faut possible pour pouvoir s'en sortir de toutes les façons d'être mobilisé par n'importe qui, être maîtrisé en tous les cas.
3: Mmh. D'accord. Rachel, dans le karaté, là aussi, on passe des ceintures, on passe des katas. Est-ce que dans l'entraînement que tu subis une fois par semaine et que tu as choisi de faire, est-ce que les gens qui est-ce qu'il t'est arrivé de rencontrer des gens qui ont dépassé la limite du respect de l'autre, ou est-ce que c'est une ambiance extrêmement bienveillante?
4: Non, c'est une ambiance bienveillante et de toute façon on contrôle, quoi.
3: Alors, ce club à Tyros, est-ce que tu as la gentillesse pour nos auditeurs de nous donner le nom de la personne qui le dirige et un numéro de téléphone ou une adresse, mais on la trouvera dans la deuxième pause, afin que les gens puissent noter qu'à Tyros aussi, il y a Anglette, il y a Cabreton, mais il y a aussi Tyros.
4: Oui, mais le club de karaté donc, est au gymnase qui se trouve à côté du lycée, à Saint-Vincent-Tyros. Il est dirigé donc, par Hubert Seguin. Qui a repris le club en 2021 suite au départ du prof que j'ai connu moi au tout départ, qui avait créé, donc Alain Bédy, qui avait créé le club,
3: la section,
4: en 1996. Donc il est parti, il a changé de région. Et donc c'est un élève à lui qui a repris le club. Donc,
3: et Hubert. Combien y a-t-il de ceintures noires comme toi, des membres du club qui sont amateurs, qui font pas ça pour faire de la compétition à l'international?
4: Non, on doit être, je sais pas, une vingtaine de ceintures noires. Il y a, je sais pas combien de licenciés nous sommes, mais on est quand même assez nombreux, oui.
3: D'accord. Est-ce que les passages de ceinture, Yannick a été très clair, c'est lui qui prend les décisions en jiu-jitsu de présenter ou pas quelqu'un à la montée en grade. Est-ce que ça se passe de la même façon en karaté, ou est-ce qu'il y a des moments dans l'année où il y a passage de ceinture pour tous les élèves?
4: Alors, en général, c'est deux fois par an, c'est en fin d'année ou début, soit décembre, soit janvier, et une autre session en juin. Et c'est effectivement le sensei qui propose ces dates. Après, on se sent ou pas, mais en général, voilà.
3: On s'y présente volontairement?
4: On s'y présente, oui.
3: Volontairement.
4: Oui, oui.
3: Et on est jugé par le maître de la salle,
4: voilà,
3: avec d'autres
4: ceintures noires.
3: Avec d'autres ceintures noires.
4: Oui.
3: Le jugement, ils ne vous connaissent pas, il est totalement partial. C'est sur votre façon de vous présenter et de faire les katas.
4: Alors, il n'y a pas que les katas. On passe aussi, ça s'appelle les kumités. C'est il faut faire attaque contre attaque. Enfin, c'est des mouvements qu'on fait... qu'on fait seul, et ils voient si on a le niveau et si on est capable, donc position, respiration, enfin tout ça, quoi.
3: Est-ce que pour les gens qui n'y connaissent rien, comme moi, est-ce que tu peux définir, est-ce que c'est pas trop compliqué d'expliquer les katas? Parce que quand on les voit faire, moi j'ai regardé les Jeux Olympiques, j'ai regardé tout ce qui se passait, tous ces gestes qui ressemblent à de la danse, pour moi, sont effectivement des gestes parfaitement travaillés, c'est répété à longueur de temps, et ils correspondent à des choses très précises. Les mouvements sont pas du tout... Quand on les voit par équipe, par exemple, à 3 ou à 4, il y a un ensemble un petit peu comme les nageuses qui font de la synchronie. Oui, c'est
2: synchro.
3: Ça, c'est exact. Alors comment ça se prépare,
4: ça? C'est des mouvements, c'est un enchaînement d'attaques et c'est de la contre-attaque, quoi. Enfin, c'est de la défense. C'est si on nous attaquait. Du coup, ce sont des défenses attaque contre attaque, quoi.
3: D'accord.
4: Sans
3: adversaire.
4: Sans adversaire. Mais à l'entraînement, il nous arrive d'être 3-4. Celui qui fait le kata au centre et 3 personnes qui nous attaquent.
3: D'accord.
4: Voilà.
3: D'accord. Alors, c'est à partir de 19h30, hein, comme chez Yannick.
4: C'est à 19h, pardon.
3: Ouais.
4: Jusqu'à 20h30.
3: D'accord. Ok. Bon, ben ça, c'est super. Alors, il y a des tas d'autres sports de combat, hein, Serge. On a un peu évoqué le judo très rapidement. Le karaté, on l'a grâce à Rachel. Le jujitsu, eh ben, on va en reparler avec Philippe de ce maître qui l'a tiré dans ses filets. Mais il y a aussi le muay thai, il y a l'aïkido. À quel moment on prend la décision de s'orienter plus dans un sport que dans un autre, en dehors de la philosophie?
1: En fait, c'est marrant parce qu'en fait, toutes ces choses sont des fragments de jujitsu.
3: D'accord.
1: Tout le Muay Thai, qui s'appelait avant le Muay Bourrin, c'était une partie de jujitsu qui était plus coup de genou.
3: D'accord.
1: Par différents choix, peut-être, de maîtres ou de géolocalisation, ils mettaient en place plus de coudes qu'au niveau du sol. Donc, ça a été commencé à fragmenter le karaté, le judo, le jujitsu. À la base, c'était l'art du début.
3: Oui, pour toi, mais c'est clair que nos auditeurs nous entendent bien, pour toi, l'origine de tous ces sports-là émane du jujitsu.
1: Tout à fait, oui, c'est ça.
3: D'accord.
1: Ça a commencé, à la base, le jujitsu, c'était le combat.
3: Et pourquoi il y a un tel rituel dans le Muay Thai?
1: Je pense
3: peut-être pas... que tu ne le sais pas d'ailleurs.
1: Non, là, ça m'échappe un peu, mais je pense qu'il y a beaucoup une philosophie aussi intégrée dedans. Je pense qu'ils font beaucoup attention à tous ces... Nous, au jujitsu, même chez nous, il y a pas mal de rituels sacrés de tatami, de respect par nos collègues, de respect par le matériel, tout ça. Mais le Muay Thai, ça m'échappe un peu, mais je pense qu'ils sont beaucoup dans cette culture. C'est devenu une philosophie de vie plutôt qu'une bagarre.
3: Alors, il est appelé l'art des huit membres. L'art des huit membres, c'est un sport qui est en provenance de Thaïlande. Et on utilise les poings, les coudes, les genoux et les tibias. Ce qui offre un très grand éventail de frappes, de coups. Et effectivement, moi, par plaisir, j'assiste. Presque le combat ne m'intéresse pas. Ce que j'aime beaucoup, c'est toute cette présentation quand il monte sur le ring. Parce que là, on voit bien que c'est intérieur. C'est totalement intérieur. Il y a des traditions absolument incroyables. Un peu comme au Japon, je cherche les très très gros qu'on appelle les sumo. Tout ça, c'est vraiment plein de traditions.
2: Philippe, est-ce que tu considères le jiu-jitsu plutôt comme un mode de combat ou un mode de self-défense? Est-ce que les deux sont vrais?
5: Alors les deux sont vrais, mais à la base, c'est... Je pense, je vais me faire corriger par mon maître à côté, mais je pense qu'à la base, ça vient du self-défense. C'est-à-dire que c'est quelque chose qui s'est un peu perdu. On en a parlé dans la voiture en venant ici. On a perdu ce côté self-défense au détriment du côté sportif. Aujourd'hui, vu qu'il y a de plus en plus d'académies qui se montent, de plus en plus
3: de pratiquants,
5: de plus en plus de compétitions,
2: de médiatisation
5: de ce sport.
2: Ouais, que ça passe bien à la télé.
5: Exactement. Plus... On est devenu, on a laissé ce côté qui était à la base, qui vient d'un art martial de guerre, donc de self-défense, on l'a mis de côté. Et on a plus travaillé. Aujourd'hui, il y a différentes voies dans le jiu-jitsu, même brésilien, qui s'expliqueront aussi par, vous verrez si un jour vous regardez, il y a des ceintures noires, il y en a qui ont un bout rouge et il y en a qui ont un bout blanc. Généralement, la ceinture qui a le bout blanc, si je ne me trompe pas, c'est ceux qui ont eu la ceinture noire à cause de leurs résultats sportifs.
3: D'accord.
5: Des champions du monde, des choses comme ça. Le bout rouge permet de se reconnaître en tant que professeur.
3: D'accord.
5: Donc on va avoir une philosophie plus d'enseignant et de transmission de l'art, sans forcément avoir eu de grands résultats sportifs.
3: Ah, ce ne sont pas les mêmes philosophies, ce ne sont pas les mêmes personnages.
5: Non.
1: Enfin, non, y a une différence. Tout à fait. En fait, pour revenir dans ce que disait Philippe, c'est qu'à la base, les moines bouddhistes, ils ont développé le jiu-jitsu pour défendre leurs intérêts, leur bien, leur famille. Donc, il n'y avait pas d'attaque. Ils ne pouvaient pas attaquer personne. C'était leur secte, c'était... défendre leur bien, le champ des plantations, etc. Donc, il n'y avait pas. Et à partir du moment que les Japonais ont récupéré, c'est devenu un art de guerre. Et là, on part du côté concept culturel pour sa vie, pour le bien-être de sa famille, pour un côté guerre. Et là, d'accord, on revient tout au concept. On pourrait passer des journées, des heures.
3: Alors, il y a aussi le dans ces combats, dans ces sports de combat, il y a aussi cette sélection du Krav Maga. Qu'est-ce que c'est que le Krav Maga? Tu en sais quelque chose?
1: Le Krav Maga, c'est un dérivé. À la base, tout vient
3: de Jiu-Jitsu. Hein,
1: mais c'est
3: dit,
1: parti en Israël pour la guerre. Donc, il n'y a pas de compétition. Pourquoi? Parce que c'est livré à des mouvements très, très, entre guillemets, sales. Dans l'eau et mordre, on peut tout faire. C'est un système de guerre, en fait.
3: Ça a été développé par l'armée israélienne.
2: Oui, c'est ça. C'était les services secrets israéliens qui avaient développé
3: Développé par l'armée israélienne.
1: Voilà. Donc, ça sort vraiment du concept que moi, j'ai prêche. Parce que c'est la philosophie, le contrôle de soi. Ça peut servir comme self-défense, mais c'est très impactant et on peut abîmer, on peut esquinter quelqu'un très rapidement. Du coup, c'est pas la cause de Jiu-Jitsu aujourd'hui, mais ma philosophie en tous les cas.
3: Alors, la question un peu candide, c'est que pendant les Jeux Olympiques de cet été, enfin de l'été 2024, on a vu de l'aïkido, on a vu du judo, mais est-ce qu'on a eu du Jiu-Jitsu?
1: Non, en fait, ils veulent faire entrer le Jiu-Jitsu en choix des sports, mais je pense s'ils font...
3: En sport de démonstration.
1: Démonstration, mais s'ils font ça, à mon avis, à mon opinion personnelle, on va s'approcher du judo. Donc personne ne va vouloir regarder un combat de jiu-jitsu pendant des heures, deux gars qui sont par terre en train de se rouler, parce que ce n'est pas très intéressant pour les gens qui ne connaissent pas. Donc voilà, c'est beaucoup plus simple, quelqu'un qui jette l'autre par terre, il a gagné, que quelqu'un qui s'enroule par terre, mais qui sait qu'il a gagné, je ne sais pas, on va laisser l'arbitre décider.
3: C'est vraiment drôle.
2: D'ailleurs, tu as raison, on s'aperçoit que le combat au sol, la lutte, ouais, on n'en parle presque pas, parce que justement, tout se passe au sol et que les gens, ils ne sont pas très intéressés à ça.
1: Parce que les JO...
5: C'est pas très télévisuel.
2: En plus, on ne comprend pas ce qu'ils font.
5: C'est exactement ça.
1: Le concept du JO, c'est simple, il veut simplifier les choses. Tu cours plus vite que moi, tu as gagné, c'est toi le premier. La lutte, le judo, tu jettes le gars par terre, il est tombé les épaules au sol, celui qui a gagné, celui qui a jeté l'autre.
2: On comprend ça.
1: Voilà, s'il devient un peu pas trop compréhensif, c'est pas la peine de batailler. Mais je pense, pour mon effet personnel, je pense que Jiu-Jitsu ne devait pas être. Il devait garder sa philosophie de l'art martial.
3: D'accord. De contrôle et de philosophie.
1: Il prêchait ses valeurs.
3: À quel moment, Philippe, alors, ce n'est pas une démonstration, ce n'est pas un combat, je ne trouve pas le mot, mais...
5: On appelle ça des roulades, nous.
3: Oui, alors, au cours d'une roulade, à quel moment celui qui est au-dessus passe en dessous et celui qui était en dessous passe au-dessus?
5: C'est des questions de technique, justement.
3: D'accord.
5: C'est-à-dire la personne qui est en dessous n'est pas forcément la personne qui est en difficulté.
3: D'accord. Donc, il s'en sort et c'est lui qui devient l'attaquant.
5: Exactement. Ouais. Ou alors, il peut même soumettre la personne position...
1: Il peut être attaquant en étant en bas.
5: En bas.
3: D'accord.
5: C'est pour ça des fois, les gens ne comprennent pas, d'ailleurs, les nouveaux adhérents qu'on a. Mm-hmm. Ils veulent absolument être toujours au-dessus.
3: Oui, en pensant que ça
5: va être exactement. Mm. Et ils nous voient, nous, plus expérimentés, des fois commencer au sol. Et ils se disent, comme disait Yannick, c'est une expression brésilienne, c'est un bœuf pour les piranhas. On va le charger et on va lui mettre la misère.
3: Ouais.
5: Et puis quand on a des gens qui sont très gros, vu que c'est un sport qui a été fait pour des plus faibles, pour battre des plus gros, on a des fois des rugbyman, des gens qui sont quand même une certaine corpulence.
3: Des jolis bestiaux,
5: des jeunes, pleins de testostérone et tout ça. Et bien on laisse passer un peu la tempête, ils n'arrivent pas à contrôler leurs émotions. Et puis là, ils sont en perte d'énergie. Et puis nous, tout d'un coup, sur un simple levier, sur un simple renversement...
3: On les retourne,
5: ou alors on les bloque dans leur technique d'une façon gentille, et ils sont obligés de taper. Et là, ils se disent, mince, c'est efficace.
3: Ça veut dire que Serge, qui, je le dis pour tous les fans de Côte-Sud FM, avec son 1m54, tu pourrais combattre avec Bernard, qui fait 1m82.
2: Ah oh bah oui, avec plaisir.
0: Mais moi, j'ai jamais eu envie de combattre, moi.
3: le rendez-vous est pris.
5: Eh bien moi, je vais vous dire que la fois où j'ai vu l'efficacité, parce que mon maître est quand même quelqu'un qui a une aura et qui en impose, donc...
3: Parle-nous de ton maître. Ah, ça a l'air d'être...
5: Mon professeur... Oui, parce que c'est quelqu'un qui m'a beaucoup inspiré dans ma vie. Mmh. Et C'est quelqu'un qui a été lâché en tant que ceinture bleue pour ouvrir ouvrir l'académie qu'il a fondée en 96, donc maintenant.
3: Il y a 28 ans, ouais.
5: Non, 91.
3: 91.
1: Non, pas 91.
5: Bah, si ça fait 26 ans, c'est donc en 94.
3: Non, si ça fait 26 ans, c'est en 2000. Ah, mais
2: heureusement qu'on
5: est en 2000. Et bien alors, c'est en 99.
3: Oui, 99. Ouais.
5: C'est en septembre 99. Voilà. Ouais, c'est,
2: non. Heureusement qu'on ne compte pas les points.
5: Non, ouais. On serait mal. C'est en 99.
1: Ah, tu m'as embrouillé là, Philippe.
5: Ouais. Ouais, moi aussi, non, mais moi aussi, je suis.
1: Entre le SAF et le Jiu-Jitsu, attends, mais c'est quoi? Non, ouais. C'est 99.
5: C'est 4 septembre 99.
1: C'est ça.
3: Alors, quand on le rencontre pour la première fois comme toi, ça a été quoi votre rencontre ?
5: Moi, quand je le rencontre, c'est un jeune homme qui fait du surf.
3: Ouais.
5: Donc, j'ai déjà la position, moi, d'être un de ses sponsors. Enfin, il m'aide à faire connaître ma marque.
3: En début d'émission,
5: donc, je le voyais chez moi, très humble, venir chercher des DVD.
3: Ouais.
5: 6 mois plus tard, il me roustait sur un tatami.
3: D'accord.
5: Et je le payais pour ça.
3: Ouais, ouais,
5: donc, si vous voulez, c'était une autre. Non, mais c'est quelqu'un qui a, voilà, pour revenir à ce que je disais, qui avait quand même une prestance, une qualité physique impressionnante. Mm-hmm. Quelqu'un qu'on dit en anglais de gifted, qui mm-hmm. dès qu'il touchait quelque chose, le maîtrisait tout de suite.
2: Beaucoup de charisme.
5: Beaucoup de charisme. Mm-hmm. Et un jour, son maître vient du Brésil avec une autre toute petite personne qui, lui, par contre, est encore plus frêle que Serge, mais vraiment,
3: ouais, il t'a repéré hein, quand même.
5: Et qui était ceinture noire, et mais vraiment quelqu'un qui dans la rue pourrait passer pour le souffre-douleur
3: de chacun.
5: De chacun. Mmh. Et on a une personne du Biarritz Olympique qui vient tester, mais qui vient tester en mode
3: décontracté.
5: C'est quoi ce sport de fillette?
2: Mmh. Mmh. Ou un peu les gros bras, quoi.
0: Mais voilà, c'est quoi ça, le Biarritz Olympique? Mais c'est quoi?
5: Non, mais
0: c'est où Biarritz? C'est où
5: L'Aviron.
0: On
5: va pas changer la peña ici, mais quand même. Et j'ai vu ce garçon s'accrocher à ce molosse comme un petit singe, et il a fini par lui
3: en coller une.
1: Le soumettre.
5: Mmh. À le soumettre, mais à le soumettre, je pense que l'autre personne.
2: Il a fini par taper.
5: Il n'a pas tapé par.
3: Par respect.
5: Non, par ego.
3: Ah,
5: par
3: ego, oui,
5: voilà.
3: Ah,
5: je pense qu'il ne s'est plus du tout entraîné pendant quelques temps.
3: Ah oui.
5: Parce que son bras a fait un mouvement, je pense. Voilà. Et ce monsieur-là nous a fait énormément de pub.
3: D'accord.
5: Parce qu'il a dit attention. C'est pas un sport de rigolo en fin de compte.
3: Ah oui, d'accord.
5: Et moi, ce jour-là, j'ai vu que, waouh, impressionnant. J'étais passé par là parce que j'appréciais Yannick et que j'avais envie de remettre un kimono comme notre invité.
3: Comme Rachel.
5: Que ça me manquait et tout.
3: L'élégance de Rachel en kimono,
5: voilà.
3: Pratiquement toute la côte ouest est au courant. Hein.
5: Voilà. On est très bien en kimono. Bon. Et moi, ça m'a vraiment, ce jour-là, marqué. C'est-à-dire que j'ai vu. Hormis que mon professeur était quelqu'un de très doué, très fort, qu'il a pu ouvrir sa propre académie en ceinture bleue, ce qui aujourd'hui, quand on voit ça, moi je n'irai pas personnellement, parce qu'il avait déjà des années d'entraînement et que son maître en titre lui a dit « Ok, maintenant tu es capable d'y aller. »
3: Tu peux être autonome.
5: Tu peux être autonome. Mm-hmm. Ce qui aujourd'hui ne peut plus se faire. On ne peut plus ouvrir une académie en ceinture bleue.
3: En off, tu nous disais, Philippe, que Yannick, il est le deuxième mondial.
5: Non, français. Pas le deuxième mondial. Le deuxième précurseur, enfin, premier précurseur égal de l'introduction du jiu-jitsu brésilien en France.
3: D'accord.
5: Mmh. Voilà.
3: D'accord. Lorsque tu as fait arrêter la compétition de surf et que tu t'es mis au jiu-jitsu, tu as eu besoin de te confronter à d'autres combattants de jiu-jitsu?
1: Mais c'était. Mais entre. Oui, les combattants de jiu-jitsu, oui, mais d'autres arts aussi.
3: D'accord.
1: À chaque soir, c'était la boule au ventre, en fait.
3: Et combien de surfeurs tu as emmené Parce que sur la publicité que l'on a vue concernant ton école, ouais. Moi, je vois un joueur de foot. Il y a un joueur de foot qui vient souvent dans ta salle.
1: Ouais, ouais, c'est Bichente de Zarazu.
3: Et alors, qu'est-ce qu'il vient y faire, lui? Son bien-être?
1: Non, en fait, il a commencé par tout le monde, comme tout le monde, un peu la nécessité de connaître, et ensuite et c'est devenu un plaisir. Comme il sait quelqu'un qui adore ça, il est resté dedans.
3: Parce qu'il surfe aussi, je crois.
1: Il
3: hein.
1: surfe aussi, oui. Mm-hmm.
2: Bah, c'est un addict du sport, lui.
1: Ouais, voilà.
2: C'est une maladie, même. Ouais.
1: Il s'est trouvé dedans, et dit, tiens, c'est super, l'ambiance, ça lui plaît bien. Bon, il est là depuis une quinzaine d'années, je crois.
3: Oui.
1: Il est toujours avec nous.
0: Enfin, moi, je serais convaincu que quand je te verrai sur une planche à faire du jiu-jitsu, quand même, combiner les deux, là, je serais convaincu.
1: Ah non, je surfe plus du tout là. J'ai plus trop le temps. J'ai tellement fait que je pense que j'ai perdu un peu le plaisir. Où j'allais trouver le plaisir autre part sur le tatami.
3: Combien y a-t-il donc pardon. Pardon. Combien y a-t-il d'adhérents dans tes clubs, s'il te plaît?
1: Ouais, j'ai pas vraiment compté parce que ça va, ça vient, ça reste un peu ouvert à tout le monde qui cherche à déplacer. Il y a beaucoup de gens de chez nous qui se déplacent pour le boulot, etc. Donc on a eu.
5: Je pense qu'on est à peu près une 70.
3: D'accord. De permanents.
5: De permanents. Mmh. Mais ça tourne en fonction des plannings de chacun.
3: Bien sûr.
5: D'accord. Avec un corps dur qui doit rester de, on va dire, plus sur Anglette en ce moment. Avant, c'était plus sur Cap-Breton. Ça s'est un peu déplacé. Mmh. On est un peu moins sur Cap-Breton maintenant et on est un peu plus sur Anglette.
3: Qu'est-ce qu'il faut compter comme dépense entre l'achat du kimono? J'ai vu que chez Decathlon, on y va demain avec Serge acheter notre ceinture noire. Donc ça, c'est bon, chacun amène sa ceinture. Mais quels sont les... Il faut compter quoi lorsqu'une personne a envie de s'inscrire dans ce genre de pratique?
5: Déjà, il y a la licence au club.
3: Oui.
5: La licence maintenant à la fédération, parce que ça, c'est...
3: Qui est de combien?
5: De 42 euros à l'année, d'accord, si je me rappelle bien. Mmh. Et ça, ce qui est très important de dire pour les auditeurs, c'est que c'est un gage de sécurité.
3: Ah ben, toujours.
5: Non, mais il y a des clubs qui ne demandent pas d'affiliation.
3: Qui n'exigent pas. Mmh. Moi, je le conseille à l'antenne pour être quelqu'un qui pratique le sport et pour avoir aimé le sport et avoir aidé des gens à en pratiquer. C'est la première des choses à faire, prendre une licence. Que ce soit en badminton, en sport de combat, en foot, en rugby ou autre, la licence, c'est carrément la première démarche à avoir.
2: Et un certificat médical.
3: Et un certificat médical, voilà. tu as vraiment totalement raison.
5: De toute façon, ça va de pair. Oui. On va dire, on ne peut pas commencer quelque chose sans ces deux. Et il faut que ça soit proposé par le club.
3: Oui, oui.
5: Il ne faut pas que ça soit l'adhérent qui le demande. Mm-hmm. Parce que si c'est l'adhérent qui fait ces deux marches-là, je trouve qu'il y a déjà un manquement dans l'éducation du club.
3: Oui, oui. Le club impose.
5: Le club doit l'imposer. Mmh. Aujourd'hui, il y a des formations qui se font parce que ça s'est beaucoup démocratisé. Et on a des jeunes, nous, qui ont été faire des formations pour pouvoir nous aider en tant que bénévoles et être reconnus si jamais il y a un contrôle et tout ça. Et on a des fiches à faire remplir pour des cours d'essai.
3: Oui, oui, d'accord.
5: Voilà. Mmh. Mais sinon, à partir du moment où on s'engage... Mmh. C'est donc la fédération, la licence, l'inscription au club.
3: Elle est de combien alors, Yannick, l'inscription au club?
1: Elle est 70 euros le mois.
3: D'accord. Les séances, par contre, sont ouvertes, ils viennent quand ils veulent.
1: Voilà, tout à fait, toutes les séances.
3: D'accord, pas de souci. Et en karaté, Rachel, sur le club de Tyros, qu'est-ce qu'il faut compter comme dépense lorsque des parents ont envie... D'abord, est-ce qu'on peut inscrire des enfants et à partir de quel âge?
4: Oui, il y a un cours enfant le samedi après-midi et le mercredi après-midi aussi.
3: Et alors, il faut compter quelles dépenses?
4: Pareil, le prix de la licence, j'aurais dit 37, mais ça a peut-être
3: augmenté
4: une quarantaine d'euros.
3: Pas
4: et après, ça dépend si on y va une fois ou deux fois. Même, je crois que cette année, il a mis qu'un prix.
3: Oui.
4: Je crois 150 euros ou 100, quelque chose comme ça.
3: Annuel, ce coup-là, ou mensuel.
4: Annuel.
3: Là, c'est 70
4: mensuels. Mais
3: je n'ai
4: pas vraiment le prix. Sur le site, il y a un site internet qui est très bien fait,
3: avec
4: des photos, des conseils.
3: Donne-nous l'adresse.
4: Et bien, le site karaté de Tyros, de Saint-Vincent de Tyros.
3: D'accord.
4: En tapant, il a fait un super site où il y a des conseils, il y a les kata, il y a les mouvements, il y a des adresses, enfin tout.
3: À titre perso, tu encourages les gens à cette pratique et à s'inscrire dans ce genre de sport?
4: Oui, je trouve, oui.
3: Ouais, c'est quelque chose qui, personnellement, ça t'a apporté quelque chose?
4: Oui, parce que tout ce qu'on apprend avec cette pratique, on le fait dans sa vie quotidienne.
3: Tu t'es rendu compte de ça?
4: La respiration, le contrôle, les positions, enfin tout. Il faut l'appliquer justement tous les jours.
3: D'accord.
4: C'est ça qui est bien.
3: C'est un garde-fou. Pour toi, le karaté est un garde-fou pour le comportement dans la vie en société.
2: On arrive exactement à la fin de l'émission. Je vais rappeler les adresses là, pour les gens qui veulent aller à l'académie. C'est ça, comme ça qu'on dit, une académie?
1: Tout à fait, oui.
2: Donc à Cap-Breton, c'est 36 boulevard du Docteur Jonca. Et à Anglette, c'est 7 Alloué Louis de Foix. Et le numéro de téléphone, le 06 51 69 99 72.
3: C'est bon,
1: parfait.
3: Yannick,
1: ouais,
3: c'est parfait. Est-ce que vous avez passé un bon moment?
5: Un très bon moment. Je peux signaler une toute petite chose, c'est qu'on vous a donné le tarif pour les adultes, mais on a aussi un tarif enfant.
3: Enfant, ouais. Qui est une école d'enfant. Tu préconises à partir de quel âge?
1: Nous, on prend à partir de 5 ans.
3: 5 ans ouais. Avec une vraie préparation physique, un échauffement.
1: En fait, il n'y a pas le combat pour les enfants tout petits. C'est une préparation plus de confiance mentale, confiance en soi, équilibre, tous ces petits jeux ludiques. Et après, on passe le dernier palier que je parlais tout à l'heure, le combat.
3: L'enfant doit être meilleur à l'école hein, quand il passe à travers le travail de Yannick.
1: Je pense que, pas que moi, mais je pense que quand ils sont dans les arts martiaux, ils sont bien partout, plus équilibrés, tu vois, plus positifs. Il y a tout un tas de bonnes choses à récupérer.
3: Leurs chakras sont bien alignés.
1: Tout à fait, oui.
3: Merci Philippe, merci Yannick.
1: Avec grand plaisir.
3: Super, merci Rachel, je sais à quel point ça a été pour toi un torboyau.
4: Bah oui.
3: Sergio, merci beaucoup.
2: Bah, merci à toi aussi Claude.
3: D'ici un mois, on parle golf.
2: Yes, on
3: hein,
2: va parler
3: c'est
2: de
3: ça
2: golf. Ouais.
3: Alors là, on va avoir la chance d'avoir à l'antenne Blandine, c'est ça? C'est ça le scoop?
2: Oui, elle va venir nous expliquer comment ça marche.
3: On va essayer de comprendre. Et je ne sais pas si ce sera Bernard à la technique, mais merci beaucoup Bernard. Et à mercredi dans un mois.

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1: Il est 19h.
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1: Il est 20h.
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2: Il est 23h.

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